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1: Il le sait.
0: C'est un très beau nom.

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0: Bonjour à toutes et à tous, il est 9h, bienvenue pour cette matinée sur Radio Toucan. 3 heures de programme vous attendent et on va commencer tout de suite avec des émissions que font nos bénévoles. Et oui, parce que Radio Toucan est une radio associative qui accueille des habitants et des habitantes de Caen et ses alentours pour faire des émissions et on les écoute tout de suite.
1: Bonjour, Coutances, donc deuxième partie, Jazz sous les pommiers, cette présentation du festival, ce festival qui est de dimension internationale, même s'il se produit dans cette ville de la Manche, belle ville par ailleurs, qu'il faut visiter en hauteur, et avec sa cathédrale, avec ces différentes dimensions qu'il faut prendre. Et puis, il y a dans ce festival, forcément, c'est comme ça qu'ils le disent, un côté gratuit. Ce côté gratuit, c'est d'abord la scène à vie aux amateurs. Et dans cette scène à vie aux amateurs, il y a quand même quelques surprises de temps en temps, quelques coups de cœur aussi qui se produisent sur cette scène. Il y a comme une sympathie, comme une empathie qui se produit entre les spectateurs qui sont là, les musiciennes, musiciens qui se produisent. Il y aura le CMB Tour, le Jazz in Bars notamment, mais c'est pas ça qui est important. Ce qui est important, c'est cette rencontre entre la musique quelquefois faite par des amatrices ou des amateurs, je ne sais pas si on dit amatrice ou amateuse, amatrice me semble mieux dans ces conditions, mais il y a cette dimension qui est une dimension de rencontre, et cette dimension de rencontre, elle est absolument nécessaire dans tous les festivals. C'est pour ça que lorsqu'il s'agit de ce côté gratuit, qui est d'ailleurs derrière le Magic Mirror, sur ce parterre absolument étonnant de verre qui existe dans le cadre du festival, qui permet justement de pouvoir entendre, peut-être de mieux entendre d'ailleurs, la musique en train de se faire. Et puis il y a des spectacles de rue, bien évidemment, il y a la compagnie Paris Benares qu'il propose une danse et marionnette géante. Il y aura sans doute quelque chose d'assez particulier qui se produira à ce moment-là. Il y a aussi la compagnie Karma, les cœurs rouges, c'est les arts du cirque, pole danse. Il y a la compagnie Lady Cocktail, de la mort qui tue, c'est de la voltige. Donc et du théâtre et chant mêlé, la compagnie Tout en Vrac qui fera la cuisinière dans ce théâtre de rue, la compagnie Les Petits Bras Vent d'Ouest du cirque aérien, tout ça est assez alléchant. La compagnie Le Guichet, il y a d'ailleurs beaucoup, beaucoup de monde qui se presse à ces spectacles, c'est assez logique. Il y aura aussi la compagnie Léandre, Fly Me to the Moon, c'est un peu à la mode le Fly Me to the Moon, ou du moins de faire le tour de la Lune ensemble, serré dans une petite capsule. Je ne sais pas quel est l'intérêt, mais peu importe ici. Donc ça vous donne un peu cette dimension qui est la dimension complète du festival. Il va y avoir une vedette qui revient, il était déjà venu à Coutances, c'est Joshua Redman. Josie Redman ici va nous proposer un nouveau concert. Il s'était arrêté pendant un temps, on l'avait entendu au festival Jazz sous les pommiers il y a quelques années. Il s'était arrêté, vous disais-je, entre-temps, et là il revient en force. Nous allons d'ailleurs l'entendre.

Comme d'habitude, le dimanche sera consacré aux fanfares. Ce dimanche en fanfare est une des très grandes traditions de jazz sous les pommiers. Il y aura aussi une création, comme d'habitude, de la part d'Emmanuel Bex. D'abord, Bex nous fera partager son amour pour Eddie Lewis. Son album s'appelle Eddie Maddy, et là, il reprendra un peu cette idée, mais ce sera une création ici avec la grande soufflerie de Saint-Denis et l'orchestre d'harmonie de Coutances. Il y aura en plus des invités, Fidel Fourneron sera au trombone, Céline Bonassina au saxophone soprano et baryton, Michel Alibo à la basse, Arnaud Dolmen à la batterie. Arnaud Dolmen est un des batteurs aujourd'hui qui compte dans les mondes du jazz. Et tout cet ensemble ici donneront cette manière pour l'orgue de tracer sa voix. Et notamment, Emmanuel Bex sera entouré aussi de Tristan Bex ici à la batterie, de Antonin Fresson à la guitare et basse électrique. Et donc là, la grande soufflerie de Saint-Denis et l'orchestre d'harmonie de Coutances, comme d'habitude, ce sera un des grands moments du festival qu'il ne faut absolument pas rater. Voilà, ce dimanche, il y aura toutes les fanfares en question. Vous pourrez danser avec les fanfares. Il faut danser, c'est absolument nécessaire. Il faut danser collectivement. Il faut montrer que nous pouvons résister, que cette résistance passe par le rire, la danse, le jazz, bien entendu. Et donc, on aura tout ça ici qui se mettra en place à ce moment-là. Il ne faudrait pas oublier un guitariste qui se fait rare ces derniers temps. Il s'appelle Marc Ribot. Marc Ribot et son quartet, ce sera Uri Red Telephone ici. Et il joue fort, méchamment. Il est à la guitare et aux voix, Marc Ribot. Et il y aura Sébastien Steinberg ici à la contrebasse, Brigham Kraus au saxophone alto et Chad Taylor à la batterie. Ça promet aussi un grand moment. On va l'entendre aussi.

un autre habitué du festival, le grand trompettiste sarde italien, Paolo Fresu sera là. Paolo Fresu sera à la trompette, au bugle, comme d'habitude, avec Dino Robino au piano, Marco Bordassia à la contrebasse. Ce sera Tempo di Chet, donc il rendra hommage à Chet Baker ici. Et l'hommage à Chet Baker est absolument nécessaire pour Paolo, mais la sonorité de Paolo n'est pas tout à fait celle de Chet Baker, elle n'est pas non plus tout à fait celle de Miles Davis. Paolo Fresu a réussi à trouver une sonorité qui est une sonorité particulière, qui est la sienne, qui fait penser à Chet Baker d'un côté, qui fait penser à Miles Davis de l'autre, mais on sait que c'est ni l'un ni l'autre, qu'il s'agit de quelqu'un de particulier, avec des émotions particulières qu'il fait partager avec ses instruments. Et il y a toujours un moment qui est un moment clé avec Paolo Fresu, un moment où il transporte quasiment le public, ça se sent, ça se vit, c'est assez extraordinaire de ce point de vue. Il ne faut surtout pas rater donc Paolo Fresu. Je ne suis pas sûr, bien sûr, qu'il y ait encore de la place pour ce Tempo di Chet, mais s'il y en a, n'hésitez pas, ça vaut la peine d'être entendu. On va écouter d'ailleurs un extrait de Paolo Fresu.

Anna Cohen fait partie aussi des invités. Elle sera là le mercredi 13 mai. C'est aussi une habituée du festival. Enfin, une habituée non habituelle, en l'occurrence. Mais elle est déjà passée à Jazz sous les pommiers. Je me souviens de l'avoir vue, de l'avoir découvert d'ailleurs, cette clarinettiste et basse clarinettiste. Elle est ici avec Victor Gonzalves au piano, clavier, l'accordéon, Tal Masiak à la contrebasse et à la guitare, Jam Chips à percussion, vibraphone, électronique. Ça va être un peu particulier, comme d'habitude pour Anna Cohen. Elle sait son métier, elle sait aussi nous faire vivre les voyages qui sont les siens et on participe directement à ces voyages-là. On va l'entendre.

Robinson Coury, maintenant. Robinson Coury nous propose Aria. C'est une création 360 degrés. Ce sera avec la Fondation PNB Paribas. Ce sera à la salle Marcel Ailly à 15h30 ce samedi 16 mai. Robinson Coury, tromboniste, était en résidence. En l'occurrence, il sera en compagnie d'Isabelle Sörling aux voix électroniques, Benjamin Flamand aux percussions, Roxana Rastegor et Yuri Talibar au violon, Guillaume Lalle violoncelle, Rémi Sluto au saxophone, une flûte, clavier. Donc il y aura cette création qui est une création comme l'an dernier, qui est un peu particulière, mais il faut écouter attentivement Robinson Coury. Il a beaucoup de choses à nous dire. Il veut sortir un peu de toutes les entendus jusqu'à présent. Et donc, il va regarder autre part, d'autres cultures pour pouvoir nous amener dans son monde qui est un monde particulier. Édouard Ferlet, ce même jour, nous amènera vers les Köln variations. Donc, on voit bien que les variations du concert de Cologne, Édouard Ferlet sera au piano solo, fait référence à Kadjat, bien évidemment. Donc, on a toutes ces créations, toutes ces références qui sont des références nécessaires, qui sont les références d'aujourd'hui. On aura aussi la scène découverte avec Frange à 12h15 au Magic Mirror. Encore une fois, je vous rappelle qu'il ne faut pas rater ces concerts-là. Il se produit quelque chose, toujours quelque chose. C'est vraiment des découvertes qui sont des découvertes très importantes ici. Et notamment, il y a une façon d'être justement du public par rapport à ce qu'il entend qui est assez particulière, il faut quand même le dire. On aura ici à 19h30 le samedi 16 mai à la cathédrale, c'est une tradition, la rencontre entre Renaud Garcia-Fons et Claire Antonini. Ça s'intitulera Farange. Farange, c'est du Farsi, ça veut dire étranger en perse. Et donc Renaud Garcia-Fons, comme d'habitude, sera à la contrebasse 5 cordes, Claire Antonini au théorbe. Et ça vous donne quand même cette rencontre avec les musiques d'Orient qui sont un peu particulières, qui donnent cette manière peut-être d'aller vers des endroits qui sont des endroits qu'on ne connaît pas ici et qui permettent justement d'ouvrir l'esprit.

Dans Coutances, à Jazz sous les pommiers, traditionnellement maintenant, la tradition n'est pas lointaine. Il y a une soirée électro, sous les pommiers bien sûr. On ne peut pas savoir où ça peut se passer autre part. Donc c'est à minuit à la salle Marcel Ely. Donc il y aura un DJ ici avec Ultimatum. Il y aura Faker, DJ Set, plus des invités. Voilà, ça vous donne un peu l'idée de ce qui se produira. Et je pense qu'il faudra y aller pour danser, oublier un peu tous ces soucis, oublier aussi que cette musique est quelquefois pas la nôtre, mais il faut y aller, voilà, tout simplement. Donc il y aura ce même mercredi 13 mai, d'ailleurs, João Selva qui sera présent ici, c'est voix, guitare et percussion en l'occurrence. On aura Clément Janinet dans ce Garden of Silence dont on a déjà beaucoup parlé, et ce sera une création nouvelle de la part de Janinet qui n'est pas sa première en l'occurrence. Il y aura donc beaucoup de ces éléments qui font le jazz d'aujourd'hui. Je vous parlais précédemment la semaine dernière de l'Orchestre National de Jazz de l'ONG avec Carla. C'est à 17h au théâtre ce jeudi 14 mai. Et ici, il y aura à la cathédrale, ce sera peut-être quelque chose d'un peu étonnant, une rencontre qui s'intitule « Parfum d'azur, France-Argentine » entre Jean-Pierre Como d'un côté, pianiste bien sûr, et Javier Roto de l'autre, saxophoniste, soprano et baryton. Ça faisait longtemps qu'on ne l'avait pas entendu, qu'il n'avait pas enregistré Roto, mais là, il faut le découvrir en public. C'est un saxophoniste un peu particulier qui est très très marqué par les musiques de l'Amérique du Sud, notamment la milonga, chère à son pays, l'Argentine. Et donc on a tout ça ici qui se mêle chez ce saxophoniste. Je pense que Jean-Pierre Como lui donnera la réplique qui permettra de se rendre compte de quel pianiste il est. Je trouve qu'il est très sous-estimé. Il a été fait partie de Sixon, bien sûr, et donc on en a beaucoup parlé à ce moment-là. Mais comme pianiste, on l'a laissé un tout petit peu de côté. Donc cette rencontre-là risque d'être une rencontre marquante, surtout dans la cathédrale. Petite note d'ambiance, il faudra se couvrir parce qu'il fait toujours froid dans cet endroit précis de Coutances. Donc on va écouter Jean-Pierre Como ici.

Traditionnellement, à Coutances aussi, il y a le vendredi matin, le 15 mai là en l'occurrence, le concert promenade, deux concerts qui sont proposés, deux jardins autour de Coutances, et évidemment une balade à pied. Ce sera La Mossa d'un côté, un groupe italien-français, et donc ça nous donnera aussi l'occasion dont je vous parlais précédemment, d'entendre Leïla Martial et Valentin Secaldi. Donc tout ça, il y aura une création de la part de Hélène Duret avec Nils Vogram. C'est un peu particulier puisque ce sera une création entre, dit-on, Ornette Coleman et puis les classiques comme Duke Ellington, qui reste évidemment une référence importante. Elle joue de la clarinette et de la clarinette basse. Hélène Duret, Nils Vogram joue, comme chacun sait, du trombone. Il y aura aussi d'autres présences ici pour ce groupe, qui est un groupe qui sera lié à une coproduction entre Jazz sous les pommiers, pôle de référence jazz de Coutances, et puis Beaux-Arts de Bruxelles. Donc ça donnera quelque chose d'un peu particulier. À la salle Marcellini, il y aura Nomade de Jacqueline Baidazarian, Eleonore Fourniaud, Daphné Kitaras, Emma Pratt. Donc c'est Arménie, Grèce, France, Maroc, Turquie. Donc ça propose une rencontre de culture qui est une rencontre de culture assez étonnante. Il y aura aussi de présent ici un groupe qui était, le pianiste en tous les cas était là il y a 3 ans maintenant, Andy Hemmler en l'occurrence. On va écouter un extrait.

Allez, d'autres surprises, bien sûr, dans le festival Jazz sous les pommiers. Il y a Bill Lawrence, Michael Lee, ici au Royaume-Uni, États-Unis. C'est des piliers de Snarky Puppy qui viennent d'ailleurs de publier un album. Et donc, il faudra aussi les découvrir. Il y a la caravane passe plus des invités France-Maroc avec Thomas Federman aux voix, guitare, trompette. On a voilà tous ces concerts qui sont des concerts importants pour découvrir ce qu'est le jazz, mais aussi les musiques d'aujourd'hui, au-delà des catégories, comme le disait Shiner Motz en débutant. Il faut éviter de mettre les musiques dans des cases et donc de pouvoir ouvrir ses oreilles, son cerveau, de pouvoir vibrer avec un certain nombre de créations, de créativité, et essayer d'aller vers toutes ces musiques qui sont des musiques quelquefois qui semblent d'un abord difficile. Je dis qui semblent parce que ce n'est pas le cas. En règle générale, toutes ces musiques visent à soit vous faire danser, soit, comme le disait Sun Ra, à faire en sorte que ce soit la musique du bonheur. Et cette musique du bonheur, elle reste encore l'objectif principal de toute cette créativité musicale. On va ici terminer avec Rouge, France, Pays de la Loire, Madeleine Cazenave est au piano, Sylvain Didou à la contrebasse, Boris Lovet à la batterie et aux machines, un trio qui est un trio étrange dont j'avais déjà parlé dans les nouveautés. C'est avec lui que nous nous quitterons pour cette deuxième partie de la présentation de Jazz sous les pommiers qui, je vous le rappelle, aura lieu du 16 au 16 mai 2026 cette année. Et les éditions, c'est la 45e. Rendez-vous compte, c'est quand même quelque chose d'assez extraordinaire. 45 ans de Jazz sous les pommiers. Ça se fête. Champagne.

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0: Moi, je m'appelle Maëlys Lee, j'ai 23 ans. Donc moi, je suis agent immobilier, je travaille à Carpiquet, donc dans l'agence Just Inown, donc une petite agence indépendante. Donc j'interviens sur tout le secteur Cannes, donc aux alentours de Caen. Donc moi, ça fait 5 ans que je réside à Caen, donc place Foch. Moi, mon parcours un petit peu, donc moi, je suis issue d'une famille où j'ai un papa qui travaille dans les forces de l'ordre. Donc j'ai beaucoup, beaucoup, beaucoup voyagé. Enfin, j'ai fait énormément de villes. J'ai vécu aussi bien en ville qu'en campagne. Pour moi, avant de venir à Caen et m'installer vraiment directement, j'ai vécu en campagne. Donc je me suis dit que ça allait peut-être être un peu compliqué pour moi de faire le passage campagne-ville. Et au final, non, pas du tout, puisque Caen est quand même une ville très attractive où il y a énormément de choses. Et puis, c'est une ville qui est assez dynamique, donc on peut faire énormément de choses, même sur notre temps libre. Moi, je suis née à Bordeaux, donc dans le 33. Après, je suis remontée un petit peu, du coup, en haut de la France, puisque je suis venue à Vire. Ensuite, j'ai fait Vire, Cherbourg, et après, j'ai fait Cherbourg, et je suis redescendue un peu dans l'Orne, donc à Flers. Et après, mon papa s'est réinstallé dans la Manche, donc à Cherbourg. Et moi, après, du coup, j'ai grandi, donc j'ai pris mon propre envol, donc sur la ville de Caen. Pourquoi Caen? Parce que donc j'ai passé mon bac au lycée de Flers. Et pour moi, il fallait une grande ville aussi pour mes études. Donc moi, je voulais faire au début STAPS. Malheureusement, je n'ai pas été prise. Donc je me suis dirigée vers un BTS. Donc un BTS communication. Le lieu le plus proche de chez mes parents était Caen. Donc c'est pour ça que j'ai choisi la ville de Caen. J'habite à la Prairie, c'est vraiment l'endroit où j'aime le plus y être, puisque déjà le matin, des fois quand je me lève, je vois les courses de chevaux. Donc ça, c'est fort agréable. Et puis, c'est aussi là où je peux courir, donc sur l'hippodrome quand il n'y a pas de course. Et puis, je trouve que c'est tellement joli avec les arbres aux alentours, même les bâtiments qui sont quand même jolis et bien faits. Donc ça donne tout le charme de cette prairie, effectivement. Tous les événements en soi se déroulent place Foch en général. Donc, à chaque fois qu'il y a des événements, quand je vois l'armistice, tout ça, où les gens viennent, les gens se regroupent au niveau de la place Foch, je me dis que c'est quand même, j'habite à un endroit où il y a quand même tous les événements qui sont réunis ici. Et ça, du coup, ça me marque parce qu'à chaque fois, le feu d'artifice, malheureusement, avant c'était à la Prairie, ça va être déplacé au château. Mais tous les événements sont souvent place Foch. Et du coup, je trouve ça cool et du coup, bien pour moi, puisque je peux tout voir en hauteur. Caen est très très bien desservie, notamment les transports en commun, les trams. On peut tout faire en vélo, on peut tout faire à pied. Les commerces qui sont un petit peu partout, les rives de l'Orne, il y a aussi Mondeville. Enfin, tout ça, c'est des commerces qui restent de proximité. Et je pense que c'est ça qui me manquerait justement dans une prochaine ville, si c'est d'être loin vraiment de tout, de toutes les choses qui font vivre une ville. Moi, j'aime bien faire du vélo avec les Vélolib disponibles via le réseau Twisto. Après, du coup, j'aime courir, je cours beaucoup. Et aussi, ce que j'aime faire, c'est beaucoup me promener aussi. Le promener le soir, le matin, de temps en temps, c'est agréable. Enfin, on n'a pas peur dans la ville de Caen, en tout cas, moi, ce qui est au niveau de la prairie, j'ai jamais eu de difficultés. En tant que, du coup, que femme, faut pas avoir peur de sortir seule le soir. Là, honnêtement, moi, des fois, je rentre toute seule à 2h du matin, 3h du matin. C'est pas pour autant que j'ai peur. On fait toujours attention, mais c'est ça aussi que je veux faire passer. Enfin, le message que je veux faire passer, c'est qu'il faut pas non plus tout le temps avoir peur. Et en plus, faut savoir que même la nuit, Caen vit. C'est-à-dire qu'il y a tout le temps des gens autour, donc des gens aussi très bienveillants, des gens qui rentrent de soirée, qui sont très, très... ils sont accueillants, ils vont venir discuter avec vous, mais c'est pas de la maladresse. Enfin, c'est plus se connaître, se découvrir. C'est pas une ville qui fait peur. C'est une ville où il faut faire attention, mais pas qui fait peur vraiment sur les sorties. Ça, c'est sûr. C'est sûr, et c'est ça qui a un plus aussi sur cette ville, c'est qu'il y a énormément de forces de l'ordre qui tournent dans toute la ville tous les soirs. Et ça, c'est bien. Franchement, c'est un plus. Ce que j'aime le plus, très bonne question. Bah moi, je dirais vraiment ce que j'aime, en tout cas dans certaines villes dans lesquelles j'ai pu faire auparavant, c'est que déjà, la ville, elle est très, très, très, très bien entretenue et très propre. Et ça, c'est agréable aussi de se dire, on ne marche pas dans les rues, il y a plein de choses partout. Donc ça, au niveau de la propreté de la ville, c'est vraiment un plus parce que bah, y a des villes où c'est malheureusement pas entretenu, même au niveau des bâtiments. Donc tous les bâtiments sont très propres. Enfin, on peut circuler là, la place Foch qui vient d'être faite, c'est juste magnifique. Et du coup, chaque année, il y a quand même beaucoup de choses qui sont mises en place justement pour bah, faire que Caen soit une belle ville, enfin, lorsqu'on circule, lorsqu'on marche, lorsqu'on se promène, etc. Ça, c'est un plus. Donc, ce que j'aime, moi, c'est vraiment de voir que la ville est entretenue et que chacun y met du sien pour bien l'entretenir et pour qu'elle soit jolie. Après, moi, j'aime beaucoup les rives de l'Orne et ça se développe de plus en plus, notamment bon, bah, le cinéma. Moi, je vais tout le temps là-bas. Après, tout ce qui est gastronomique, j'aime beaucoup le café de Caen. J'y vais vraiment beaucoup. Je sais que c'est une adresse bah, où on peut déjà y manger presque toute la journée, vu que c'est un service continu. Et j'aime bien aussi la Médicis à Caen, la pizzeria, ainsi que la Buena Tavola aussi. Donc, la pizzeria. J'aime les pizzas. Après, hein, tout ce qui est culturel, c'est vrai que moi je suis pas trop dans le théâtre, voilà, les comédies musicales, etc. Mais je suis pas forcément. J'y vais pas là dans ces événements-là, mais après, je sais qu'il y en a beaucoup qui aiment et ben, il y en a beaucoup quand même sur Caen où les pièces de théâtre, etc., ça se met en place. Donc je vois, mais je n'y vais pas. Quand j'ai des amis qui viennent pas d'ici, je leur fais à chaque fois, enfin, tout le temps montrer le château parce que pour moi, déjà, il est très beau, très bien entretenu et quand même, c'est ce qui fait la ville de Caen, le château. Donc, même là, quand je regardais le Tour de France à la télé, en amont de le voir en vrai, bah, ils montraient le château et ils expliquaient toute l'histoire aussi du château. Donc, c'était très intéressant. Et donc, pour moi, vu qu'en plus, il est très grand, il y a d'énormes, enfin, voies pour y accéder, pour aller un peu plus haut, etc. C'est vraiment beau. Et pour moi, vraiment, le château, c'est l'un des monuments les plus jolis à découvrir sur Caen. Comment j'imagine Caen en 3025? Alors pour moi, il y aura beaucoup plus de logements qui se sont créés, qui se seront créés, parce que là, de tout ce que je vois aussi, ça n'arrête pas de construire. Donc il y aura encore plus de gens qui voudront investir sur Caen. Donc ça rapportera encore plus de nombre d'habitants. C'est sûr que Caen, ça fait partie de cette ville où je me dis que bah, dans quelques années, il y aura un nombre d'habitants qui sera vraiment important, même en termes de ville étudiante. Ça va de plus en plus se développer quand je vois par exemple le carnaval de Caen aussi, où c'est l'un des plus grands d'Europe. Forcément, il y a des gens qui vont vouloir venir s'installer ici. Après, en ce qui concerne plus le culturel, les événements, etc., bah, pour moi, pareil, ça va continuer d'évoluer que dans le positif. Et Caen deviendra une ville où même les étrangers continueront d'en parler, je pense. Quand je vois aussi le Tour de France, le nombre d'étrangers qu'il y avait, enfin, c'était beaucoup, enfin, de tout, tout, tout pays. Et après, bah oui, événements, ça se développera puisque déjà ça continue de se développer là actuellement. Au niveau du développement, j'en suis sûre que ça continuera de se développer. Après, on ne sait jamais de quoi est fait l'avenir. Il peut y avoir quelques couacs au niveau aussi financier, parce qu'on sait que maintenant tout coûte cher. Mais j'en suis sûre que chacun fera en sorte de trouver vraiment, bah, en tout cas, chaque chose qui va faire évoluer Caen, de mettre vraiment primordial, enfin, de mettre en avant ce côté-là pour justement redynamiser encore plus la ville, malgré qu'elle soit très bien dynamisée à l'heure actuelle. Qu'est-ce que je voudrais qu'il reste de la ville de Caen? J'essaierai de garder les entre guillemets monuments historiques, donc la cathédrale, le château, bah, tout ce qui est oui voilà cathédrale, château, bah, l'université parce que quand même s'il y a plus d'étudiants, il y a aussi un bon nombre d'habitants qui disparaît. La prairie, j'aimerais bien la garder, mais malheureusement, s'il y a un feu ou autre, je pourrais pas la garder. Mais en soi, je garderai aussi la piscine de Caen, la piscine, le théâtre et bon bah deux trois restaurants et deux trois bars aussi pour pouvoir quand même avoir un peu de dynamisme sur la ville, mais oui, en soi, du coup, enfin, ce qu'il faut garder de toute façon une ville, du coup, qui a cet âge-là, entre guillemets, bah, c'est tous les monuments historiques et c'est tout ce qui fait référence à la ville de Caen, ça c'est sûr.
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1: Bonjour à tous, bienvenue sur le spot info des bibliothèques du Calvados. La bibliothèque du Calvados, c'est un service du département qui accompagne 135 bibliothèques. Le département du Calvados propose ainsi aux bibliothèques des livres, des jeux de société, des jeux vidéo, des ressources numériques, des animations et des formations à destination des bénévoles et salariés des bibliothèques. C'est en quelque sorte la bibliothèque des bibliothèques. Dans ce cadre, l'idée a germé de construire Fréquence Bibli pour diffuser et promouvoir largement la diversité des actions que l'on trouve aujourd'hui dans les bibliothèques du Calvados. Aujourd'hui, nous vous proposons de découvrir la 17e édition du festival Ma Parole. Tu nous le présentes, Nathalie ?
2: Le festival Ma Parole est un festival des arts du récit porté par le département et déployé en partenariat avec les bibliothèques du territoire. Il aura lieu du 18 mai au 6 juin, où il sera possible de voir gratuitement 21 artistes et compagnies se produire. L'ouverture, un temps fort du festival, aura lieu à la médiathèque de Fontaine et Toupefour le mardi 19 mai, dans une ambiance festive. Dès 17h seront proposées de nombreuses activités et clou du spectacle, le concert Echoes of the Jungle, proposé par la compagnie calvadosienne, ne dites pas non, vous avez souri. Mais j'ai entendu dire que quelque chose était en préparation avant tout ça.
1: Ah, je crois que tu parles de la résidence artistique de la compagnie L'Atelier des Songes. Eh bien, tu as raison. En amont du festival, les artistes Aurélie Gourvès et Delia Sartor seront présentes durant 10 jours à temps pour une résidence d'artistes. Elle propose à une classe de découvrir et de réaliser un processus de création d'un spectacle inspiré de l'album jeunesse « Le crayon magique » de Malala. Tu connais ?
2: Non, tu nous fais découvrir ?
1: Alors cet album parle de l'histoire vraie de Malala Yousafzai, prix Nobel de la paix, qui s'est battue pour le droit des jeunes filles à l'instruction. La restitution des ateliers par les élèves aura lieu le jeudi 21 mai à 18h, à la Maison du Temps Libre et sera suivi d'un échange avec le public.
2: En parlant de public, il y en aura pour tous les goûts et tous les âges. La petite enfance est en particulier, les 0-3 ans ont également toute leur place au festival, avec cette année des propositions autour de l'art de la marionnette. En effet, la compagnie L'Atelier des Songes jouera également son spectacle Petit 1, une histoire avec des marionnettes en terre crue et sera suivi d'un atelier de modelage à l'argile. La compagnie À Demain Mon Amour présentera leur spectacle sous l'arbre. Il sera suivi d'un temps d'écoute musicale et de lecture. Je sais pas toi, mais moi j'ai hâte d'y être.
1: Et attends, je t'ai pas encore parlé des spectacles tout public. Céline Ripoll nous fera voyager vers les cultures d'Océanie à travers différents spectacles de contes. Elle transmettra également les valeurs du haka lors d'ateliers découvertes. Et à l'issue de certains de ces spectacles, un atelier de danse polynésien animé par Titaina Bayeux permettra aux petits et aux grands de poursuivre leur exploration de Tahiti. Moi, personnellement, ça me donne envie de voyager tout ça.
2: Pas besoin de partir trop loin, car nous accueillons Nadine Walsh, une conteuse québécoise qui interprétera 3 de ses spectacles. Elle animera un stage sur le langage non-verbal, la corporalité, pour les adhérents de l'association Conte-Vallée d'Auge. Raconte une histoire, tu sais comment ça marche, toi ?
1: Eh bien, tu fais bien d'en parler. Car cette année au festival, nous avons l'atelier Initiation au conte. Tony Avar vous permettra d'improviser à partir d'un conte traditionnel en incarnant des personnages ou encore en travaillant le rythme et les silences. Et pour aller plus loin, son atelier Conte et rythme, en présence du musicien Cédric Sourd, se constitue d'exercices autour de la voix, de la gestuelle et de l'improvisation. Mais il viendra aussi secouer votre quotidien avec 4 de ses spectacles tout public. Ça va être rock'n'roll.
2: La compagnie Ne dites pas non, vous avez souri, présente Le cri des minuscules, un spectacle hybride et délicat à la découverte du monde des insectes. L'atelier Panfare permettra aux participants de se familiariser avec la pratique d'un instrument. La compagnie Etel présentera sa dernière création tout public, Bruissement bleu.
1: La programmation du festival a également été pensée de façon plus inclusive avec les spectacles proposés par la compagnie Le bruit du silence, qui promeut la langue des signes dans des spectacles loufoques et cartoonesques. Avec leur atelier chant des signes, vous découvrirez le fonctionnement de la langue des signes. Les spectacles de Céline Ripoll et de la compagnie Le bruit du silence bénéficieront du dispositif de boucle à induction magnétique proposé par l'Audia Normandie, afin d'améliorer la qualité d'écoute au spectacle pour les personnes malentendantes et appareillées.
2: Le festival offre aussi une programmation ados-adultes. En route pour un bien étrange périple avec Tony Avare et son spectacle Joyeux Abîme.
1: Laissez-vous emporter par le spectacle Cavale de Nadine Walsh.
2: Dans un seul en scène intime et bouleversant, Céline Ripoll nous ouvre les portes de son histoire avec son spectacle Né le 8 mars.
1: Et parce que le récit prend également corps dans les livres, la littérature ne sera mise de côté avec la venue exceptionnelle d'Alice Zeniter. Elle proposera une lecture musicale de son dernier roman, Frapper l'épopée, avec Pablo Murgier au piano, ainsi qu'une rencontre d'auteurs.
2: Plein d'ateliers différents pour tous les goûts auront lieu pendant le festival. Venez enquêter lors d'un escape game avec les petites enquêtes de Blandine.
1: Loxwan, l'artiste calvadosienne Élodie Saint, propose un atelier d'écriture de chansons inspiré d'une femme réelle ou imaginaire.
2: Plongez dans le monde du conte allemand grâce à une séance de lecture bilingue avec Alina Becker, volontaire allemande au département du Calvados.
1: La compagnie L'Écrit du Son propose des lectures à voix haute poétiques, particulièrement adaptées pour des personnes âgées ou des personnes ne pouvant se déplacer au spectacle.
2: Cette année, le festival s'associe avec Radio Toucan afin de vous proposer Radio Ma Parole, qui permettra à tout le monde, notamment les personnes à mobilité réduite, d'écouter des histoires. Vous pouvez retrouver l'ensemble des enregistrements sur Radio Toucan, fréquence 91.9, tous les mardis à 11h ou en podcast.
1: La clôture aura lieu au Chafouin, à Val d'Allière, le samedi 6 juin et sera marquée par la présence de notre invitée d'honneur, l'autrice Alice Zeniter, suivie d'un concert, Jeco Experience. Un food truck sera présent toute la soirée, mais vous pourrez également déjeuner sur place en apportant votre repas.
2: Retrouvez l'ensemble des dates sur calvados.fr. Et à très bientôt sur le festival.

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0: Tout au long de l'année, l'équipe des radios citoyennes parcourt le territoire normand pour proposer aux habitantes et habitants de réaliser des émissions de radio. Ce sont les radios temporaires citoyennes. On vous laisse en bonne compagnie jusqu'à 15h.
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8: Coucou tout le monde, bienvenue sur Adagio, une émission radio des enfants de l'adage à Douvres-la-Délivrande. C'est Lila
9: et Oriane, nous faisons un thème autour des médias durant ces vacances, l'occasion de découvrir différents moyens d'informer.
8: Cette première émission est enregistrée, mais vous l'écoutez en ce moment sur Radio Toucan. Merci à la radio de nous accueillir.
9: Et merci à l'adage de nous permettre de faire ce chouette projet. Mais au fait, Lila, c'est quoi le programme de cette émission ?
8: Mais tu connais pas le programme ? Alors, nous aurons deux interviews, un sur Zoé, une animatrice de l'adage, et Charlie, qui est intervenant pour la radio. Nous aurons aussi un reportage sur les activités du centre, et en fin d'émission, des rubriques libres autour des mangas et les animaux de la forêt.
9: Quel programme, ça a l'air super intéressant. Merci à nos animateurs Ewan et Lucie de nous accompagner, ainsi qu'à Jordan, Charlie et Colin pour Radio Toucan.
8: Allez, j'en peux plus du blabla là. On commence.
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9: Mais attends, je crois que j'ai oublié quelqu'un.
8: Mais oui, Banane ! On a oublié de parler de Zoé, notre animatrice. Heureusement pour toi, on va en savoir plus tout de suite sur elle, avec toi, Oriane, Yuna et moi-même.
10: Salut, c'est Oriane,
9: Yuna
8: et Lila. Aujourd'hui, on va interviewer Zoé, l'une des animatrices de l'adage.
10: Bonjour Zoé.
11: Bonjour.
10: Depuis combien de temps es-tu à l'adage ?
11: Depuis un an.
10: Quel âge as-tu ?
11: Ah ah, je suis proche de la trentaine, je suis jeune encore dans ma tête. Mais à votre avis ?
10: 28 ?
11: Oh, presque, 27.
10: C'est quoi ton film préféré ?
11: Alors, de film, je vois pas trop... Mais en tout cas, j'ai une série que j'adore, une saga que j'adore, c'est Harry Potter.
10: Quel est ton animal préféré ?
11: Le chat, je dirais. Parce que je trouve que c'est un animal très élégant, qui est beau et surtout indépendant.
10: C'est quoi ton plat préféré ?
11: Je suis une grande gourmande, c'est dur de choisir là. Je suis un peu une viandarde et en même temps, j'essaye de moins manger de viande. Donc... Allez, une bonne entrecôte frites sauce roquefort, ça c'est super. Mais bon.
8: Où est-ce que tu aimes aller en vacances ?
11: J'aimerais bien y retourner, mais... Alors, soit au Pays Basque, parce que j'ai de la famille là-bas et c'est hyper beau. C'est vraiment, je conseille à tout le monde d'y aller. Ou alors dans des petits parcs, genre Puy du Fou.
10: Quelle est ta couleur préférée ?
11: Je dirais le vert clair. Un peu comme mon micro.
10: C'est quoi ton activité préférée ?
11: M'occuper des enfants. Non, mentir. C'est mentir. Mon activité préférée, je sais pas trop. Mon activité. J'aime bien faire des jeux de société ou des activités un peu manuelles. Ou des fois glander devant la télé. C'est plus facile.
8: Quel est ton sport préféré ?
11: L'équitation.
10: Et c'est quoi ta musique préférée ?
11: Ah ah, alors là, c'est The Offspring. The kids aren't... Et je sais plus le reste. Kids aren't right, je crois.
9: Merci Zoé de nous avoir accordé un peu de ton temps pour l'interview.
11: Eh bah de rien, avec plaisir.
8: Au revoir.
10: Au revoir. Au
1: revoir. 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
9: Super interview quand même.
8: Ça se fait pas trop de se complimenter soi-même.
9: Oh, t'es rabat-joie. Heureusement, la chanson choisie par Zoé pour notre première pause musicale va te décoincer.

0: C'était The Offspring.
1: Je suis sûre que Zoé a choisi exprès cette chanson pour entendre notre anglais tout pourri.
0: La sadique. Bon, revenons à notre émission. 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
1: Nous continuons tout de suite avec Ambre, Marion et Morgane qui vont nous parler des activités du centre.
2: Bonjour, je m'appelle Ambre et avec Marion et Morgane, on va dire qu'est-ce qui se passe dans l'adage. Il y a deux groupes, les petits 3-5 ans et les grands 6-11 ans, dans lequel nous faisons partie. Chez les grands, nous pouvons trouver des activités sportives, poule, renard, vipère, lecture, studio, danse, ça parle de danse. Et moi, Ambre, je faisais de la danse, mais j'en fais plus.
3: Activité manuelle. Origami, concours de dessin, thème oiseau, jeu de société, keijo. À l'adage, on peut faire des sorties. Zoho, ouzi, wazi, bayeux aventure, cinéma, qui parle d'un chat abandonné dans la rue et une dame le prend.
4: Chez les 3-5 ans, ils ont colorié des animaux en bois pour la fabrication d'un diorama. Ils sont aussi allés voir au cinéma les toutes petites créatures. Ils vont faire du land art et aussi participer à un atelier cuisine gâteau au chocolat. Ils ont des sorties organisées, une sortie à la ferme de Wesy et à l'EHPAD de Douvres. Voilà pour le programme de cette semaine. Merci de nous avoir écoutés.
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1: Merci Ambre, Marion et Morgane pour ce retour sur les activités. Ici, au centre de loisirs de l'adage.
0: C'est un vrai travail de journaliste, ce qu'elles ont fait.
1: Il faut avoir beaucoup de curiosité, comme pour la rubrique suivante, présentée par Solène et Lizzie. Elles vont interroger Charlie.
7: Bonjour, je m'appelle Lizzie.
8: Et moi, c'est Solène. Nous allons vous présenter Charlie.
7: Bonjour. Qui est venu cette semaine animer notre stage radio.
8: Bonjour Charlie. Quel âge as-tu ?
9: J'ai 22 ans.
7: Tu fais quoi dans la vie ?
9: Alors, la semaine dernière, du coup, j'étais en stage, moi, à Radio Toucan. Ça fait qu'une semaine que j'ai commencé et que là, maintenant, je suis officiellement bénévole. Mais sinon, je suis animateur sur la pause du midi. Moi, je m'occupe des enfants de votre âge sur le midi pendant les temps de l'école.
8: Vas-tu souvent à l'adage ?
9: C'est la première fois que je viens.
7: C'est quoi ta couleur préférée ?
9: C'est une très bonne question. J'en ai beaucoup. J'aime bien la couleur de manière générale, mais si je devais en garder qu'une, je pense que ce serait le rose quand même.
1: Très bon choix.
8: Quelle est ta musique préférée ?
9: Oh là là, j'ai une musique préférée par genre musical et c'est terrible comme question. J'ai pas de musique préférée, je pense. J'ai des artistes préférés, mais je pense que j'ai pas de musique préférée.
8: Est-ce que tu as une musique que t'écoutes souvent ?
9: Celle que j'écoute beaucoup en ce moment, le plus en ce moment, je pense que c'est les musiques d'un des albums de Mika qui est sorti quand j'étais au collège avec la chanson Elle me dit, et je pense que vous connaissez même pas.
8: J'écoute beaucoup de musique, mais j'en connais tellement que je me souviens plus des titres.
7: Et ton animal préféré ?
9: Ça compte la licorne ? Non, sinon c'est le chat, moi aussi.
8: Le chat et la licorne, ok.
7: Et ouais. Pourquoi ?
9: J'ai toujours grandi avec des chats, avec des chats et des chiens. J'ai grandi avec les deux, mais je suis plus sensible au caractère des chats. Et j'en ai un de 3 ans cette année.
8: Tu en avais combien quand t'étais petite ?
9: Depuis que je suis née, j'ai eu un, deux, trois, 4, 7 chats.
8: 7 chats ?
9: Ouais,
8: c'est beaucoup.
9: J'en ai eu jusqu'à 4 en même temps.
8: Quel est ton voyage de rêve ?
9: Je pense que ce serait une île grecque, qui est l'île de Saphos, parce qu'il y a une histoire autour de, des écrits d'une autrice de l'époque grecque, qui sont super, et il y a plein de trucs à voir et à visiter, et ça a l'air très très cool.
7: C'est quoi ton plat préféré ?
9: Les pâtes carbo, sans hésiter. Sans hésiter.
8: Quelle est ta tenue que tu aimes porter ?
9: Oh, j'ai plein de tenues aussi que j'adore.
8: Tu en choisis une.
9: Ouais, alors de manière générale, j'aime bien superposer les vêtements. Donc je pense que ma tenue préférée, c'est... J'ai un pantalon Charlotte aux fraises que je mets avec une jupe blanche par-dessus. Et un petit haut, généralement un petit haut genre corset ou un petit croc top blanc ou rose. Généralement, c'est ma tenue préférée, surtout pour l'été.
8: Ça a l'air beau.
9: Merci.
8: Merci pour cette interview.
9: De rien.
7: Et d'avoir animé le stage.
9: C'était un plaisir.
8: Nous, on te dit au revoir. Mais ceux qui veulent... écouter ton travail, peuvent le retrouver sur Radio Toucan. Au revoir.
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0: Merci à Charlie pour cette nouvelle interview, mais... on se retrouve dans quelques instants, car il y a une petite pause musicale.

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5: Toucanaises et Toucanais, et au-delà, bienvenue dans ce nouveau numéro de Grenier à Histoire de la saison 10 des aventures radiophoniques. Alors, aujourd'hui, dans Grenier à Histoire, cap sur l'Orne pour notre conversation radiophonique. Après l'épisode consacré aux gueules noires normandes, ou autrement dit aux mineurs qui descendaient dans les mines de charbon du Mollet-Littry, nous nous intéressons dans ce nouveau numéro de Grenier à Histoire aux gueules rouges normandes, ces mineurs qui travaillaient dans les mines de fer. Les mines de fer suffisamment nombreuses sur notre sol normand pour que la Normandie soit encore, en 1789, à la veille de la Révolution française, la troisième région sidérurgique française. Ces mines de fer dont l'exploitation a conduit à la création de petites cités minières, notamment en plein bocage normand entre Flers, Domfront et la Ferté-Macé. Cap donc sur la Ferrière aux Étangs et Saint-Clair de Halouse, en compagnie de Cécile de Roquefeuille, chargée de projets au sein de l'association Le Savoir et le Faire, et de Michael Herbulot, guide conférencier indépendant, qui nous propose donc aujourd'hui de découvrir le patrimoine industriel hérité de l'exploitation du fer dans le bocage orné.
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5: Bonjour Cécile de Roquefeuille.
6: Bonjour.
5: Bonjour Michael Herbulot.
7: Bonjour.
5: Alors, plusieurs passions vous réunissent, Cécile de Roquefeuille et Michael Herbulot, notamment le plaisir de faire découvrir le patrimoine ornais et en particulier le partage de connaissances sur l'histoire des mines de fer et de leur exploitation par l'homme au fil des siècles. Alors, Cécile de Roquefeuille, vous êtes chargée de projet au sein de l'association Le Savoir et le Fer. C'est peut-être l'occasion de nous parler de cette association avant qu'on entre dans le vif du sujet, Cécile de Roquefeuille.
6: Oui, avec plaisir. Donc, l'association Le Savoir et le Fer a pour objectif de faire vivre et de faire connaître le patrimoine minier et métallurgique du bocage ornais. On s'attache bien sûr à préserver cette mémoire industrielle, mais surtout à la transmettre et à la rendre accessible au plus grand nombre, aussi bien les habitants que les visiteurs de passage. Et donc concrètement, nous travaillons toute l'année avec nos bénévoles et nos adhérents sur des projets de préservation, mais aussi de valorisation, comme des visites guidées, des animations, des événements, etc. Et tout cela se fait évidemment en lien étroit avec les collectivités propriétaires, ainsi qu'avec les acteurs culturels et touristiques du territoire.
5: Alors, Michael Herbulot, vous êtes guide conférencier, mais vous n'êtes pas forcément rattaché à une structure culturelle particulière. Vous êtes, comment on pourrait dire, un guide conférencier libéral
7: Indépendant, c'est ça.
5: Indépendant. Alors,
7: guide conférencier, en fait, je fais évidemment des visites guidées pour les familles, pour les individuels. Donc, j'ai un programme d'animation où je fais des visites sur tous les dimanches après-midi pendant les périodes de vacances scolaires. Je fais aussi des visites pour les groupes, hein. Des randos guidés aussi, beaucoup de jeux, genre escape game et tout ça sur des sites patrimoniaux. Et donc ça, c'est, on va dire, le cœur du métier de guide conférencier. Mais je fais aussi de l'accompagnement de projets pour les associations, pour les collectivités, où je vais faire, par exemple, des travaux de recherche pour mieux comprendre le patrimoine. Je vais aussi aider à créer des médiations, faire des parcours d'exposition, des jeux d'enquête ou des choses comme ça. Donc l'idée, c'est à chaque fois de partager des histoires avec le public.
5: Alors le sujet qui nous réunit aujourd'hui, je l'indiquais en préambule, ce sont les mines de fer en Normandie, et on va même être plus précis que cela dans quelques instants. Mais Michael Herbulot, du minerai de fer, on en trouve beaucoup en Normandie?
7: Alors du minerai de fer, en fait, on en trouve un peu partout, puisque le fer, c'est un élément qui est très commun sur notre planète. Encore faut-il que ce fer, il soit en concentration suffisamment intéressante et qu'il soit accessible pour que ça devienne un gisement exploitable industriellement. Donc en Normandie, on va dire qu'il y a surtout des gisements dans le centre du Calvados et dans l'ouest de l'Orne. Et on va avoir une zone, par exemple, autour de Metz-sur-Orne, Saint-André-sur-Orne, une autre zone sur Urville, Gouville, Soumont. Un autre filon, ce qu'on appelle le filon du bocage, où là ça va être la Ferrière aux Étangs, Saint-Clair-de-Halluze, l'Archant, donc les mines qui nous intéressent, les mines du bocage. Mais aussi on a un autre filon au niveau de Mortain, un petit peu plus au sud. Et il y a un cas un peu particulier, c'est celui de la mine de Dielette qui se trouve là cette fois-ci complètement dans le nord du Cotentin.
5: Alors, ces gisements, vous l'avez indiqué, donc sont relativement nombreux, dispersés, puisque voilà, on a fait un petit détour dans le département de la Manche, puis on est arrivé dans l'Orne en passant par le Calvados. Alors nous, aujourd'hui, on va se concentrer sur le bocage orné, dans ce triangle entre Flers, Domfront et La Ferté-Macé, où on a une concentration de sites dont Cécile de Roquefeuille, la toponymie même et les vestiges qu'on y trouve nous rappellent une exploitation assez intense de ces gisements.
6: Oui, tout à fait. Ce territoire porte encore très fortement les traces de cette activité ancienne. Et donc, dès l'Antiquité, on en trouve d'ailleurs des mentions. Jules César évoque dans la guerre des Gaules la présence de nombreuses feriae, c'est-à-dire des zones d'exploitation du fer, dont une est située à La Ferrière aux Étangs. Et cette histoire, elle est restée inscrite dans le paysage, notamment à travers les noms des lieux. Donc dans le bocage ornais, on retrouve beaucoup de communes ou de lieux-dits qui témoignent de cette activité, comme Saint-Baumer-les-Forges, La Celle-la-Forge, La Clouterie, La Forgetière ou encore Le Vieux-Fourneau. Et les sites que nous valorisons aujourd'hui avec l'association ont eux aussi des noms liés à cette histoire. Par exemple, les Forges de Varennes. Elle porte directement le nom de l'activité, mais également lié à la présence de l'eau, la Varenne. Et également, donc, le four de la Butte Rouge doit son nom donc, à la poussière du minerai de fer qui colorait littéralement le paysage. Tout cela avec le carreau de la mine de Saint-Clair-de-Halluze ou encore la cité minière de la Ferrière aux Étangs montre à quel point ce territoire est riche et porte encore toute cette activité en elle-même. Et ce qui est assez exceptionnel, c'est qu'on peut encore aujourd'hui parcourir presque toutes les étapes de cette histoire métallurgique. C'est un véritable patrimoine à ciel ouvert.
5: Alors vous l'indiquez, des installations minières se sont établies nombreuses dans cette partie de l'Orne. Alors on va parler de la Ferrière aux Étangs, de Saint-Clair-de-Halluze ou encore de Champs-Secrets. Et l'exploitation de ces gisements de fer, finalement, vous nous le disiez en parlant de l'Antiquité, de Jules César, elle a commencé très tôt dans l'histoire pour la minière de la Ferrière aux Étangs. On a au moins une attestation de l'exploitation par l'homme autour de 1350. Pour Saint-Clair-de-Halluze, c'est plutôt la fin du XIVe siècle. Et Michael Herbelot, vous dites même qu'il est probable que l'on ait commencé à exploiter ces gisements dès la préhistoire.
7: Et oui, peut-être dès, évidemment, l'âge du fer, puisque c'est à partir de l'époque celtique qu'on commence à exploiter le minerai de fer et à fabriquer du fer avec ce minerai. On retrouve sur des sites de l'époque celtique, comme par exemple le site de hauteur fortifiée du camp celtique de Bière, à côté de Train. Les archéologues, en fait, ont retrouvé des traces de production de fer. Ils ont trouvé des scories qui indiquent qu'il y avait des bas-fourneaux qui ont fabriqué du fer sur ces sites-là. Mais par contre, on ne sait pas d'où provenait le minerai qui était transformé et fondu pour fabriquer du fer. Donc là, il y a un sujet à creuser, sans mauvais jeu de mots, pour essayer de définir d'où provenait le minerai qui était transformé en métal à l'époque celtique.
5: Alors pour le XIVe siècle, on est plus loin dans l'histoire. Là, on a des preuves hein, qu'il y a une exploitation du minerai de fer. Alors, au Moyen-Âge, à qui appartiennent ce qu'on appelle les minières ? À qui appartiennent ces minières, Michael Herbelot ?
7: Alors, au Moyen-Âge et jusqu'au XIXe siècle, donc pendant une très très longue période, en fait, le minerai, il est extrait à ciel ouvert, dans ce qu'on appelle, comme vous l'avez dit, des minières. En fait, les minières, ce sont soit des énormes fosses ou carrément des tranchées sur 1 ou 2 kilomètres de long qui sont réalisées en tête des filons de minerai de fer. Donc il y a toute une partie du filon qui est sous la terre, mais il y a aussi pas mal d'affleurements. Et en fait, le premier type d'exploitation, c'est au niveau de ces affleurements. Donc sous l'Ancien Régime, en fait, c'était le seigneur qui était propriétaire de ces minières. Donc sur la Ferrière, c'était le seigneur de la Ferrière. Sur Saint-Clair-de-Valouze, c'était les barons puis les comtes de Flers. Et ceux qui exploitaient, qui extrayaient au quotidien le minerai de fer, c'était en fait des... alors on ne parlait pas encore de mineurs dans les textes, c'est des minaires. Et en fait, ces minaires, ce sont des paysans qui, en plus de leur activité agricole, parce que pour gagner un petit peu plus d'argent, allaient dans ces minières pour aller extraire le minerai. Et donc c'était un travail un peu de forçat, puisque c'était extrait au pic, à la pioche, et on sortait des blocs de minerai qui étaient ensuite concassés à la masse pour faire des morceaux plus petits. Et pour avoir le droit d'exploiter ce minerai de fer, en fait, les paysans ouvriers devaient payer ce qui s'appelait un droit à tirer la mine. Donc ils payer pour avoir le droit d'aller travailler dans les minières. Et ce droit, il payait au seigneur propriétaire. Et il y avait une sorte de d'enchère au plus offrant que le seigneur organisait pour vendre ses titres de droit à tirer la mine. Après, le minerai, il était vendu dans les forges. Ces forges, comme les moulins, les pressoirs, tous les fours, etc., elles aussi appartenaient au seigneur. Et quand le gérant des forges achetait le minerai de fer pour le compte du seigneur, là, il y avait une espèce d'enchère aussi, mais au moins 10 ans. C'est-à-dire celui qui achetait, qui vendait son minerai le moins cher possible aux forges. Donc, autant vous dire que les paysans ouvriers qui travaillaient dans les minières, eux, ils gagnaient très très mal leur vie. Mais par contre, le seigneur qui vendait ce droit à tirer la mine et qui achetait le minerai pas trop cher, eux se sont enrichis grâce à l'exploitation du fer.
5: Alors, ces techniques que vous venez d'évoquer, ces techniques d'exploitation, relèvent de ce qu'on va appeler, alors, pour toute cette période médiévale et puis jusqu'à la fin de l'Ancien Régime, jusqu'à la fin du XVIIIe siècle, de ce qu'on a appelé la proto-industrialisation. Mais ces techniques et puis la transformation de ce minerai, elle a un impact environnemental, même si on n'en est pas à une exploitation industrielle. C'est intéressant de se rendre compte de l'impact dans le Bocage-Orné de ces siècles d'utilisation des gisements et de leur exploitation et de la transformation du minerai.
7: Alors en fait, ce qu'on appelle une forge, c'est vraiment un équipement proto-industriel. Donc ça veut dire qu'il y a un grand four qu'on appelle le haut fourneau, dans lequel on met une quantité astronomique de charbon de bois et du minerai de fer qu'on fait fondre, on fait chauffer à 1500 degrés. Donc vous voyez la quantité d'énergie qu'il faut déployer pour faire fondre la roche et obtenir du métal. Et de ce haut fourneau, en fait, on ne tire pas directement du fer, on tire de la fonte. On fait couler la fonte, on fait des grandes barres de fonte. Et ensuite, cette fonte, on doit la débarrasser de son carbone pour ensuite la transformer en fer pur, en fer forgeable. Ça se passe dans un deuxième atelier qu'on appelle des forges d'affinerie. Donc ça, c'est des foyers de forge dans lesquels on va utiliser l'énergie hydraulique des roues à aubes pour actionner des soufflets qui vont projeter beaucoup d'air sur la fonte et petit à petit enlever le carbone qu'il y a dedans pour faire du fer forgeable. Et des forges comme celle-ci, en fait, dans le département de l'Orne, on en comptait une quarantaine. Donc c'était quelque chose de très, très commun, c'était une grosse industrie dans le département. Et en fait, la moitié était concentrée dans la zone du Bocage, entre Flers, Domfront, Bagnoles de l'Orne, dans ce territoire-là. Et donc, pour faire fonctionner une forge, il faut détourner l'eau de la rivière pour stocker cette ressource d'énergie et actionner les soufflets de forge, les marteaux de forge et tout ça. Et en fait, il y a souvent des conflits d'usage autour de l'eau qui apparaissaient parce que en quelque sorte les forges confisquaient l'eau au détriment des paysans qui avaient besoin pour leurs bêtes, pour les champs, etc. en aval. Donc c'est l'histoire, elle est émaillée comme ça de conflits d'usage autour de l'eau et aussi autour de l'énergie du charbon de bois. Là, il y a un gros sujet parce qu'en fait, ces forges utilisaient des quantités énormes de charbon pour faire fonctionner une forge. C'était 500 sacs de charbon que faisait rentrer chaque année la forge. Alors, si on calcule en termes de avec des unités actuelles, donc ça fait plus de 22 000 stères de bois pour une forge. Donc ça veut dire qu'il faut déboiser l'équivalent de 107 terrains de foot pour alimenter en charbon de bois une forge. Et je vous ai dit, il y en avait une quarantaine dans le département. Donc ça veut dire qu'il y a une pression énorme sur la forêt. Il y a vraiment eu un déboisement total des environs à cause de ces forges. Par exemple, la forêt de Halouse, où il y avait une grosse forge entre le 16e et le 19e, avant l'existence de cette forge, elle faisait plus de 6000 hectares. Aujourd'hui, la forêt doit faire aux alentours de 460 hectares.
5: On le voit donc cette proto-industrialisation, elle a un impact environnemental certain, notamment dans l'exploitation du couvert forestier, et puis aussi des conflits possibles d'usage autour de l'eau, pour l'eau qui sert d'énergie pour faire fonctionner les forges. Alors, de cette première longue période qui court du Moyen-Âge et quasiment jusqu'à la fin du 19e siècle, Cécile de Roquefeuille, quels vestiges sont encore visibles dans le Bocagernais ?
6: Alors, parmi les sites les plus emblématiques visibles encore aujourd'hui, figure la minière de la Ferrière aux Étangs, aujourd'hui intégrée au périmètre du Géoparc Normandie-Maine. Véritable mine à ciel ouvert, comme l'expliquait Michael, elle est exploitée du Moyen-Âge jusqu'au 19e siècle. Et on venait donc récupérer en affleurement le minerai pour alimenter, dans un premier temps, les bas fourneaux, puis les hauts fourneaux, comme celui de la forge de Varennes. À Champ Secret. Donc cette forge, c'est vraiment un site unique par la préservation de ses différents ateliers, dont la fonderie qui est la seule d'Europe. Classé au titre des monuments historiques, ce site a également bénéficié de l'aide de la mission patrimoine de Stéphane Bern en 2019 et qui a permis de révéler au public un ensemble très cohérent de cette activité métallurgique à l'époque moderne, comme l'expliquait Michael. Ce lieu va revivre aujourd'hui et dès la saison prochaine, puisqu'il va être investi par l'association à partir de mai prochain pour devenir un vrai pôle d'accueil touristique. Donc, j'en profite pour vous glisser ici pour les visiteurs et les cyclistes de la Vélo Francette qui voudraient faire une halte. Ils pourront profiter tous les après-midi en semaine d'une visite guidée du site, également d'un panel de nos projets et de quelques histoires du passé minier. Et ils pourront également déguster des bons produits locaux.
5: Alors, merci pour cette incitation à une visite de ce patrimoine, donc hérité de cette très longue histoire de l'exploitation des gisements de fer, qui va entrer dans une forme de sommeil pendant plusieurs décennies du 19e siècle pour ressurgir brutalement et rapidement avec une extraction cette fois-ci souterraine. Je vous propose d'écouter un extrait d'un reportage de France 3 sur la route du fer au pays des gueules rouges.
8: Sur les terres du parc naturel régional de Normandie-Maine, des trésors du patrimoine minier se fondent dans le paysage. Dans le Bocagernais, des siècles durant, des hommes ont creusé la terre, parfois jusqu'à épuisement, pour en extraire la matière, le minerai de fer. Entre 1905 et 1978 à Saint-Clair-de-Halouse, il était extrait du sous-sol, puis expédié vers les hauts fourneaux du Nord-Pas-de-Calais. Vous êtes au pays des gueules rouges. Au temps de sa splendeur dans les années 30, 500 personnes travaillaient sur le carreau de la mine à Saint-Clair-de-Halouse, un site définitivement fermé en 1978, supplanté par le minerai de fer mauritanien.
5: extrait d'un reportage de France 3 de 2014, consacré notamment à l'association dans laquelle vous êtes chargé de projet, Cécile Refeuille, l'association Le Savoir et le Fer, qui participe à la conservation et à la mise en valeur du patrimoine lié à l'exploitation du fer dans le Bocage-Ornais. Donc nous sommes en votre compagnie et en compagnie de Michaël Herbulot, qui est guide conférencier et qui se propose de nous faire découvrir ce patrimoine industriel autour de l'exploitation du fer. Alors, nous parlons ici de patrimoine industriel. On a bien compris dans la première partie de notre conversation que les communautés humaines du Bocage-Ornais ont très tôt dans l'histoire exploité les gisements de fer, du Moyen-Âge et même probablement dès l'âge du fer, justement, jusqu'au milieu du 19e siècle. Le minerai de fer était extrait à ciel ouvert dans des minières creusées au niveau des affleurements des gisements. Et au XVIe et XVIIe siècle, on peut dire hein, que la Normandie était l'une des principales régions sidérurgiques de France. Mais elle atteint alors son maximum et elle va entrer dans une forme de sommeil avec, voilà, à cause des limites des réserves forestières. Michaël Herbulot a attiré notre attention sur la forte consommation de charbon de bois que nécessitait le travail des forges. Et puis, on peut dire peut-être quand même que la Normandie va rater la révolution qui fait qu'on utilise désormais la houille comme source de feu pour fabriquer la fonte et le fer. Si bien que les forges normandes ferment les unes après les autres au 19e siècle, et il faut attendre la toute fin du 19e siècle pour que l'on s'intéresse à nouveau au gisement de minerais de fer présents dans le sous-sol. Et donc, l'exploitation ici, Michaël Herbulot, en cette fin du 19e siècle et en ce début du 20e siècle, elle devient souterraine. On se rend compte qu'il y a du minerai de fer, en fait, profondément dans le sol, dans le sous-sol.
7: Oui, en fait, il y a des sondages qui sont faits par des compagnies minières dès la fin du 19e siècle, hein, les années 1890. Et donc, dans le Bocage-Ornais, ce sont des compagnies du nord de la France. Donc, la compagnie de Nainzin pour la mine de la Ferrière aux Étangs, la compagnie des Aciéries de France et après le Châtillon-Commentry pour la mine de Saint-Clair de Halouse. Et en fait, ce sont des compagnies qui ont des hauts fourneaux et des mines de charbon dans le nord de la France et qui cherchent des gisements de minerai de fer pour sécuriser leur approvisionnement, diversifier leur approvisionnement. Et donc, ils viennent faire des sondages dans cette région-là parce que, bah, justement, il y a toute une histoire des forges, etc. Donc, si autrefois il y a des forges, c'est qu'il y a du minerai. Et donc, effectivement, ils vont trouver dans le sous-sol ornais une importante concentration de minerai de fer et commencer à exploiter des mines à partir de 1901 à la Ferrière aux Étangs et à partir de 1905 à Saint-Clair de Halouse. Donc, il y a aussi une autre mine à Larchamps qui va être ouverte exactement à la même période, mais cette mine-là va fermer suite à la grande crise des années 30, alors que la mine de la Ferrière aux Étangs et de Saint-Clair de Halouse vont être exploitées jusque dans les années 70.
5: On a désormais donc un sur un site comme Saint-Clair de Halouse, puisqu'on va exploiter cette fois-ci des gisements souterrains, on a des installations en surface et puis des puits de mine, parce que finalement, désormais, les mineurs qui ont succédé aux paysans minaires, comme on les appelait, les mineurs, eh ben, ils doivent descendre dans la mine et puis on doit remonter le minerai de fer à la surface, Michaël Herbulot.
7: Oui, donc en surface, il y a ce qu'on appelle le carreau de la mine. Donc c'est toutes les installations industrielles qu'il y a au jour, et notamment ce qu'on appelle le chevalement. Donc c'est une grande tour de poutrelles d'acier qui est installée au-dessus du puits de mine. Et dans ce chevalement, il y a les cages d'ascenseurs qui permettent de faire descendre les mineurs sous la terre et qui permettent de remonter le minerai de fer des entrailles de la terre. Une mine, c'est avant tout un puits. Donc, qui descend à la verticale. Alors, les premiers puits qui étaient foncés au début du XXe siècle, ils descendent à peu près 200 mètres de profondeur. Et dans les années 30, on fait d'autres puits, et on creuse de plus en plus profondément et on va jusqu'à 400 mètres de profondeur. Et à différents étages du puits de mine, on a des galeries. Donc des tunnels sous la terre qui permettent de rejoindre la couche de minerai de fer. Donc dans le sous-sol, la couche de minerai de fer, Elle fait entre 5 et 9 mètres d'épaisseur, ça dépend des zones dans lesquelles on se trouve. Et dans, dans l'épaisseur de la couche de minerai de fer, on a les chantiers d'extraction. Donc ces chantiers d'extraction, on appelle ça des détails. Donc ce sont des grandes chambres qui sont creusées dans le minerai de fer où les mineurs travaillent à extraire le minerai.
5: Alors, tout au long du XXe siècle, hein, puisque finalement, cette histoire, elle est ramassée entre les dernières années du XIXe siècle, et puis on va le voir, les années 1970, mais pendant ces quelques décennies, le travail des mineurs, les conditions de ce travail et les techniques utilisées par les mineurs changent et évoluent presque constamment. Michael Herbello.
7: Oui, et heureusement qu'il y a du progrès technique. Donc en fait, le travail des mineurs dans les mines de fer, il est vraiment différent des mineurs dans les mines de charbon, puisque dans les mines de fer, là, on va utiliser des explosifs pour abattre le minerai de fer. On utilise de la dynamite. Alors évidemment, on n'utilise pas de dynamite dans les mines de charbon. Donc là, le travail des mineurs, il va consister à forer avec un outil qu'on appelle un marteau perforateur. Donc il faut s'imaginer une énorme perceuse qui fonctionne à l'énergie hydraulique. Et donc, les mineurs creusent une vingtaine de trous dans la paroi, dans le minerai de fer. Dans ces trous, ils mettent de la dynamite, des amorces, et ils font tout un montage électrique. Et ensuite, avec un exploseur, ils créent une décharge électrique qui va faire exploser la dynamite. Et donc là, il y a plein de blocs de minerai de fer partout sur le sol. C'est le moment où on change d'équipe. Là, il y a une autre équipe qui arrive et qui va ramasser tout ce minerai qui a été abattu. Donc au début du siècle, c'est ramassé à la pelle et on charge des petits wagonnets qui sont tirés par des chevaux, parce qu'il y avait des chevaux au fond de la mine. Après la Seconde Guerre mondiale, ça va se transformer un peu. On va utiliser ce qu'on appelle des scrappers, une espèce de grands râteaux mécaniques, ou des chargeuses, une espèce de petite pelleteuse qui permet de charger des wagonnets, cette fois-ci tirés par des locomotives électriques.
5: Alors cette industrialisation de l'extraction, ces équipements industriels qui permettent une extraction de plus en plus efficace, ben, ça nécessite des capitaux et puis ça nécessite aussi une plus grande concentration de travailleurs en un même lieu. C'est le cas justement des sites dont on parle aujourd'hui, Saint-Clair-de-Valouse ou la Ferrière aux Étangs, où dans les années 1930, il faut s'imaginer qu'on a dans les puits de mine sur ces communes plus de 500 personnes qui travaillent pour la mine, Michael.
7: Oui, c'est ça. À la Ferrière aux Étangs, c'était dans l'entre-deux-guerres, c'était aux alentours de 400 personnes qui travaillaient pour la mine. Et Saint-Clair-de-Valouse, c'était près de 500 personnes. Celle de Larchamps, c'était les mêmes valeurs aussi. Donc, c'est énormément de personnel dédié à ces mines. Alors, il n'y a pas que des mineurs. Les mineurs, c'est à peu près 60% du personnel. Mais on a aussi beaucoup d'ouvriers qui travaillent en surface, dans les fours de calcination, dans les ateliers, dans les machineries. On a des conducteurs de train, des chimistes, des comptables. Enfin, une mine, c'est vraiment toute une entreprise qui emploie énormément de personnes.
5: On a insisté sur ce point. C'est en particulier vrai pour ces mines de fer de l'Orne. Finalement, il y a une rapidité dans la mise en exploitation, dans l'exploitation de ces gisements qui font que ces centaines de personnes dont ont besoin les compagnies qui exploitent ces gisements, elles ne trouvent pas forcément sur place la main-d'œuvre dont elles ont besoin. Je vous propose de nous replonger dans la presse de l'époque, en 1912, dans un journal qui s'appelle Le Peuple Normand. Et voilà ce que peut nous dire le journaliste sur l'origine de ces personnes qui vont venir travailler dans les mines.
9: La mise en valeur de notre sous-sol réclamera et réclame déjà un grand nombre d'ouvriers. Toutefois, avant un an, la main-d'œuvre française va manquer, car loin d'être illimitée, elle est infiniment restreinte. Alors, que va-t-il se passer ? Croyez-vous sérieusement que ce sont des paysans français et des ouvriers normands qui s'en iront, dans 2 ou 3 ans, travailler sous terre par 100 mètres de fond dans nos mines de fer ou se faire cuire tout vivant dans les usines de Colombelles? Le croire, ce serait n'avoir nulle notion de la nostalgie des métiers ni de la main-d'œuvre disponible chez nous. Mettez un laboureur 6 mois seulement dans une mine et vous verrez si, oui ou non, au bout de ce temps, il désire y rester. L'ennui de la terre et le regret de sa charrue seront plus forts que l'appât d'un gros gain. Il retournera à sa charrue. La majorité des ouvriers qui, avant 5 ans, travailleront à nos mines de fer et à nos hauts fourneaux seront des ouvriers étrangers. En ce sens, nous marchons certainement vers une invasion et cette invasion est inévitable.
5: Extrait d'un article du journal Le Peuple Normand, daté de l'année 1912. C'est l'organe départemental du Parti de l'Appel au Peuple du Calvados. C'est un parti bonapartiste. Alors, Michael Herbulot, est-ce que les compagnies qui possèdent ces gisements miniers du Bocagerné et qui exploitent ces gisements et qui ont besoin de centaines de bras subitement en ce début du XXe siècle, ils trouvent ces salariés sur place ou, comme le craint le journal, ils font appel à des étrangers?
7: Alors non, elles font appel massivement à des étrangers parce que on est début du XXe siècle, on est encore dans la révolution industrielle, donc on a besoin d'énormément de quantités de fer. Après la Première Guerre mondiale, on a énormément de pertes dans le monde ouvrier et donc ces compagnies, elles sont obligées de recruter à l'étranger. Donc, elles vont aller chercher des mineurs un petit peu partout en Europe du Sud, au Portugal, en Espagne, en Italie, en Grèce, mais aussi en Europe de l'Est. Donc, beaucoup de Polonais, de Hongrois, de Bulgares, de Russes aussi. Et à la Ferrière aux Étangs, on va même aller jusqu'en Chine pour chercher des travailleurs. Et si bien que dans l'entre-deux-guerres, à la Ferrière aux Étangs, on a 39 nationalités différentes. Et à la Ferrière, et à Saint-Clair-de-Halluz, pardon, c'est aux alentours de 26 nationalités différentes. Et ça veut dire qu'il y a un mineur sur deux qui est d'origine étrangère dans l'entre-deux-guerres.
5: Alors, ces ouvriers et leurs familles, qui représentent des centaines de personnes, est-ce qu'il faut imaginer, dans le Bocagerné, Michael Herbulot, l'apparition de cités minières, un peu comme les courons du nord de la France?
7: Oui, c'est exactement ça. On va avoir des villages ouvriers qui vont se développer. Alors, pas que pour les mineurs d'origine étrangère, hein. C'était vraiment pour toutes les populations ouvrières, puisque en fait, ces mines, elles s'ouvrent à la campagne. Et donc, faut bien loger le personnel qui va travailler dans la mine. Et les compagnies vont avoir à cœur de non seulement d'attirer la main-d'œuvre, mais surtout de la garder, de la fidéliser. Et donc, ils vont construire des villages, construire des maisons pour loger ces familles de mineurs. Alors, au tout début, les compagnies construisent des grands bâtiments collectifs qu'on appelle des cantines. Et c'est surtout pour loger les jeunes hommes qui viennent tout seuls travailler. Mais ils repartent aussitôt, puisqu'ils ne peuvent pas faire leur vie là-bas. Donc les compagnies vont construire des maisons pour que les mineurs puissent venir en famille, s'installent et restent à demeure à la mine.
5: Alors ces compagnies, elles ont une certaine expérience. Vous avez dit tout à l'heure que les compagnies qui exploitent les gisements du Bocagerné sont des compagnies qui exploitent déjà de minerais de fer ou des mines de charbon ailleurs en France. Elles ont déjà construit des cités. Et on parle à l'époque, pour cette première partie du XXe siècle, d'une forme de paternalisme en fait de ces compagnies. Elles construisent des logements pour les ouvriers. Est-ce qu'il y a d'autres équipements qui sont associés à ces logements? On pense aux écoles, on pense à des services, oui. Éventuellement.
7: Oui, c'est ça. Elles construisent des maisons. Alors, c'est des petites maisons. Souvent, c'est des petits logements, alors que des familles de mineurs, c'est souvent des familles nombreuses. Hein. C'est pas rare d'avoir 8 ou 10 enfants à la maison, alors que là, c'est des toutes petites maisons. Mais c'est déjà un sacré avantage d'être logé gratuitement par la compagnie minière. La compagnie offre aussi des écoles pour les enfants. Il y a des écoles qui sont construites. La compagnie paye les fournitures scolaires et tout ça. Il y a le médecin de la mine. On va aussi aménager un terrain de foot. C'est important le foot dans la vie des mineurs. Souvent, il y a aussi une salle des fêtes. Dans la salle des fêtes, c'est là que va répéter la fanfare. Ça aussi, c'est important dans la culture ouvrière, la fanfare de la mine. Dans la salle des fêtes, on va faire du théâtre. Il y a parfois des projections de cinéma. C'est pas tout le monde qui peut aller au cinéma dans ces années-là. Donc c'est toute cette vie sociale, toute cette vie culturelle, elle est encadrée par la compagnie minière. Et c'est pas un débordement de bons sentiments, c'est aussi un moyen pour la compagnie de tenir ses ouvriers. C'est-à-dire que si les ouvriers n'étaient pas trop contents de leurs conditions de travail ou de leur salaire, on leur disait ok, pas de problème, tu peux quitte la mine, mais on devait mettre tous ces avantages-là aussi en balance, et c'était un moyen de mettre en domination la masse ouvrière.
5: Alors, il ne faut pas qu'on oublie finalement la pénibilité de ce travail et son effet sur les corps. Est-ce qu'on décèle dans ces communautés des formes de solidarité face aux conditions d'existence et de travail ?
7: Oui, c'est une valeur qui est vraiment centrale dans la culture ouvrière, c'est vraiment la solidarité. Alors, la solidarité, parce qu'en fait, on vit le même travail, qui est un travail dur, physiquement difficile. On porte des outils qui sont excessivement lourds, on travaille dans des positions assez improbables, parce que la couche de minerai, elle est à l'oblique dans le sous-sol. Donc, faut souvent travailler en étant courbé et tout ça. C'est vraiment très, très pénible. On travaille dans le bruit. Les machines, ça fait énormément de bruit. Donc, en fin de carrière, il y a beaucoup d'ouvriers, de mineurs qui sont retrouvés avec des problèmes de surdité, des problèmes aussi articulaires et tout ça à cause de ce travail physique. Et surtout, on travaille dans la poussière. Et les mineurs, ils respirent cette poussière de minerai de fer. Et à la fin de leur carrière, ils vont contracter une maladie qu'on appelle la sidérose. En fait, c'est exactement la même chose que la silicose, mais avec de la poussière de minerai de fer. Et quand il y a un accident, parce que ça, malheureusement, ça arrive dans les mines, un effondrement, un éboulement de minerai, des personnes qui se retrouvent ensevelies sous le minerai, dans ce cas-là, les secours, ils descendent pas au fond de la mine. Donc on compte sur ses camarades pour secourir les blessés et les remonter à la surface. Donc toute cette ambiance va créer vraiment des amitiés très très fortes entre les mineurs, et ces amitiés, cette solidarité, on la retrouve aussi au quotidien, en dehors du travail, puisque dans les cités ouvrières, on vit avec ses collègues, ses voisins, c'est les collègues, donc on retrouve aussi cette solidarité-là entre les familles.
5: Ces cités minières que construisent les compagnies et qui vont accueillir plusieurs centaines d'ouvriers et leurs familles, pour certaines d'entre eux qui viennent donc d'ailleurs de Normandie, mais d'ailleurs aussi dans des pays étrangers. Nous parliez tout à l'heure de 39 nationalités présentes à Saint-Clair-sur-Alouse. Ces cités minières, comment la vie des personnes qui y habitent, quel lien en fait ont ces populations avec la population du bourg rural qui existait avant qu'on crée ces cités minières?
7: En fait, les cités ouvrières, elles sont aménagées vraiment à l'écart du bourg rural. En fait, elles sont installées plutôt près des installations industrielles, près du puits de la mine, près des fours de calcination. Et en fait, ce sont deux univers complètement différents qui vont apparaître. On va avoir le bourg traditionnel, plutôt une culture rurale. Et à côté de ça, quelques kilomètres plus loin, on va avoir le bourg minier, où là, c'est vraiment la culture ouvrière qui va se développer. Et finalement, en fait, c'est deux mondes qui se rencontrent pas, qui se comprennent pas forcément, même s'il y a des liens qui se font, parce qu'il y a quelques mineurs qui vont aller aussi travailler dans les champs à temps perdu, j'ai envie de dire. Mais globalement, c'est vraiment deux cultures différentes. Par contre, au sein des cités ouvrières, on a dit tout à l'heure qu'il y avait, dans l'entre-deux-guerres, c'était un mineur sur deux qui venait d'un pays étranger. Et en fait, dans les cités ouvrières, il n'y a pas de ségrégation spatiale. C'est-à-dire qu'il n'y a pas un quartier pour les Espagnols, un quartier pour les Polonais, un quartier pour les Français, etc. En fait, tout le monde se mélange. Et ce qui va souder les populations, c'est que l'identité des personnes, elle est forgée par le travail. C'est-à-dire qu'on se définit comme mineur avant d'être français, espagnol, polonais ou autre. Donc c'est pas du tout la nationalité qui va forger l'identité des personnes, c'est vraiment le métier, la culture ouvrière qui va faire qu'on s'identifie, quoi. Et ça participe justement au fait qu'il y a une grande solidarité entre les mineurs. Et ça aussi, ça va permettre que il n'y a pas de racisme dans les cités ouvrières, parce que justement, on est solidaire des camarades, parce qu'on appartient au même monde, au monde ouvrier.
5: Petite pause musicale dans laquelle Bernard Lavilliers exalte et chante la fierté des travailleurs. Alors ici, ce ne sont pas les mineurs, mais ceux qui vont utiliser le produit du travail des mineurs, ceux qui travaillent dans le laminoir, donc dans la sidérurgie.

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1: Extrait de la chanson Les mains d'or de Bernard Lavilliers, qui évoque à la fois toute l'industrie qui utilisait le minerai de fer, une fois extrait, qui évoque aussi le savoir-faire ouvrier, puis la fin de l'aventure industrielle dans de nombreux territoires. Nous sommes toujours sur le plateau de Grenier Histoire et en compagnie de Cécile de Roquefeuille de l'association Le Savoir et le Fer et de Michaël Herbulot, guide conférencier. Eh bien, nous évoquons les mines de fer dans le Bocage-Ornais. Et ben, ça va être l'occasion pour nous, ça y est, on a travaillé, on a étudié avec vous, Michaël Herbulot et Cécile de Roquefeuille, l'extraction du minerai de fer. Que devient ce minerai de fer une fois qu'il est extrait, une fois qu'on l'a remonté sur le carreau de la mine, Cécile de Roquefeuille?
2: Alors, une fois remonté à la surface, le minerai il est acheminé par voie ferrée ou transporteur aérien ou tapis transporteur selon les différents sites vers des fours de calcination. Donc, on vient les déverser dans ces énormes fours avec du charbon de terre. Et cette fois-ci, on ne va pas faire comme dans le passé pour le transformer en acier ou en fonte, mais on va uniquement monter en température pour augmenter la teneur en fer. Donc, on chauffe uniquement à 800 degrés pendant une trentaine d'heures. Et comme ça, le minerai va augmenter sa teneur en fer de 37% à 46% environ. Donc, le minerai reste à l'état solide, mais on va quand même réduire son poids et on va améliorer la qualité du minerai et donc diminuer les coûts d'expédition.
1: Et on voit, parce qu'on commence à parler de voie ferrée, hein, on voit combien... Effectivement, la construction du réseau ferré a permis aussi à la Normandie de retrouver sa place dans l'extraction minière. Alors, ça y est, on a bien compris, ce minerai, il est calciné, il a gagné en teneur en fer. Alors, une fois qu'il sort des fours, il part où? Pour le minerai de fer du Bocage-Ornais, Cécile de Roquefeuille?
2: Alors, le minerai, il va ensuite être acheminé directement... dans le nord de la France. Voilà. Après, il y avait quand même eu une étape entre les deux. C'est-à-dire qu'il y avait les premiers fours de calcination ont été modernisés, comme dans les mines. On souhaite toujours augmenter la production. Donc, on va voir apparaître des nouveaux fours, beaucoup plus performants, comme les fours de la bocagerie ou les fours de la haie, et qui ensuite, donc, effectivement, vont partir par voie ferrée dans le nord de la France et revenir, lui, chargé de charbon de terre, puisqu'on ne fait jamais de voyage à vide.
1: Donc un échange de bons procédés entre ces deux régions. Alors cette aventure industrielle qui a été intense dans le temps, Michaël Herbulot, puisqu'on a quelques décennies, elle va s'achever assez brutalement. C'est-à-dire que les avantages comparatifs de la Normandie vont à nouveau disparaître. Et pour quelle raison c'est la fin, au moment des années 70, c'est la fin de cette aventure, Michaël Herbulot?
3: Oui, c'est ça, la mine de la Ferrière, elle ferme en 1970, celle de Saint-Clair-de-Valouze, elle ferme en 1978, donc on est un peu sur la même chronologie. En fait, dès les années 60, on commence à mettre en place ce qu'on appelle la sidérurgie sur l'eau en France. Donc en fait, c'est l'association de hauts fourneaux et d'un port minéralier. Et donc, l'idée, c'est de faire venir le minerai de l'étranger par bateau. Et là, on va aller chercher le minerai de fer en Afrique de l'Ouest, en Mauritanie, au Libéria, mais aussi au Brésil, au Canada, en Suède. Et on le fait arriver dans les ports, alors dans le nord de la France et dans le port de Dunkerque, dans le sud de la France et dans le port de Fos-sur-Mer. Et il y a les hauts fourneaux qui sont juste à côté. Et ce minerai qui vient de l'étranger, en fait, il est beaucoup plus riche en fer que le minerai normand. On n'a pas forcément besoin de le calciner non plus. C'est exploité à ciel ouvert, Donc, c'est très, très, très mécanisé. C'est exploité en plein désert et tout ça, des grosses machines. Et aussi bizarre que ça puisse paraître, ça coûte beaucoup moins cher de transporter le minerai par bateau depuis l'Afrique de l'Ouest, par exemple, que de le faire venir par train depuis la Normandie. Et bien sûr, la main-d'œuvre qui travaillait dans ces pays-là était beaucoup moins bien payée que celle qui travaillait en Normandie. Donc, c'est tous ces facteurs-là qui vont malheureusement conduire à la fermeture des mines. Et j'ai envie de dire, c'est un peu la même histoire dans toutes les mines de la Normandie.
1: Alors, on imagine bien, voilà, on voit ces gisements, une extraction qui se termine, donc des installations industrielles à l'abandon. Qui disparaissent, qui rouillent, qui disparaissent pour certaines d'entre elles. Alors, il y a au moins un lieu, à Saint-Clair-de-la-Louze, où on a conservé le chevalement, ce dont vous parliez, Michael Herbulot, en début de conversation, ce qui permettait d'actionner finalement cet ascenseur qui permettait aux mineurs de descendre et aux minerais de fer de remonter. Saint-Clair-de-la-Louze a conservé son chevalement. Pour quelles raisons, Cécile Enfeuil, on a eu cette conservation ?
2: C'est vraiment un élément emblématique du territoire qui reste encore aujourd'hui élevé. C'est vrai que le chevalement de Saint-Clair-de-la-Louze a une histoire assez particulière, presque romanesque. Parce qu'en réalité, il n'est pas français, ce chevalement. Il a été fabriqué en Allemagne en 1917, près de Cologne, pour équiper une mine de fer appelée Stahlberg. Et puis à l'épuisement du filon, il a été démonté, déplacé, et il a été réutilisé un peu plus loin, toujours en Allemagne, où il a servi jusqu'à la fin de la Seconde Guerre mondiale pour alimenter notamment les usines du Reich. Après la guerre, cette mine allemande est abandonnée. Et là, c'est là que l'histoire devient intéressante et que la France arrive dans l'histoire. Donc le carreau, lui, de Saint-Clair-de-la-Louze, n'est pas directement touché par la guerre. Il n'y a pas eu de bombardement, de choses comme ça. Ça a été préservé. Mais les pompes qui permettaient donc les pompes de relevage qui permettaient donc d'enlever l'eau de la mine ont été mises à l'arrêt. Donc durant la guerre, la mine a été noyée. Donc à ce moment-là, la France récupère le chevalement au titre de dommages de guerre. Donc il va falloir attendre quelques temps pour le voir arriver érigé. Donc c'est en 1949 qu'il commence à être monté. Il va vraiment être opérationnel en 1953.

0: vais en faire partie. Mais à Saint-Clair-de-Valouze, quelques mineurs vont s'associer et monter un projet ensemble de champignonnière dans les mines, dans les galeries. Et donc, c'est à ça que le chevalement va pouvoir échapper à son sort, en quelque sorte, et va pouvoir rester en place. Et aujourd'hui, le chevalement donc de Saint-Clair, c'est le dernier chevalement encore érigé en Normandie, encore en place.
1: Alors, on voit tout l'intérêt d'une association comme le savoir et le faire maintenant, parce que par rapport à ces vestiges, vous menez plusieurs actions, des actions de valorisation, avec d'autres partenaires, des actions de conservation. Quels sont les projets en cours? Parce que, ça y est, vous nous avez mis en appétit à travers la présentation de cette histoire humaine et industrielle extrêmement riche du Bocagerné. Vous nous avez indiqué qu'il y avait des traces qu'on pouvait aller voir. Voilà, quels sont les projets actuels et en cours pour votre association, Cécile de Roquefeuille?
0: Alors, l'une des priorités de notre association aujourd'hui, c'est vraiment de préserver ce patrimoine minier et qui est toujours en place, toujours visitable. C'est ça un peu la force aussi de nos sites et du Bocagerné, c'est que vous pouvez visiter l'ensemble des infrastructures liées au patrimoine minier. Donc depuis 10 ans, l'association elle porte notamment un chantier de restauration d'ampleur sur le site des fours de calcination de la Butte Rouge à Dompierre. Donc en étroite collaboration avec des structures notamment d'insertion, le site a quasiment retrouvé son aspect historique, ou en tout cas on peut le reconnaître. Et cet été, on va entamer l'un des derniers chantiers de restauration qui va consister à la restauration d'un des tunnels de chargement du minerai, une fois qu'il a été calciné. Et donc ce chantier, il est vraiment indispensable pour redonner au site sa cohérence architecturale et lui permettre aussi de devenir un vrai pôle touristique et culturel durable. Le site, il a déjà montré son potentiel, notamment avec plusieurs spectacles. Michael, en collaboration avec des offices de tourisme, a également organisé en juillet dernier des animations pour le jeune public avec Enquête dans les mines. Donc aujourd'hui, tout reste à faire sur, au niveau de la médiation sur ce site-là. Et sur un autre site, donc cette fois-ci le carreau de la mine dont on vient de parler, on a lancé effectivement une étude de sécurisation et de valorisation du site pour avoir un état des lieux en fait sanitaire de tous ces bâtiments et puis pouvoir réfléchir ensuite avec les différents acteurs à quelle destination on pouvait en faire.
1: Alors ça veut dire des sites potentiel de visite, mais sur ce qui est visitable aujourd'hui, Michael Herbulot, qu'est-ce que vous nous proposez en tant que guide conférencier si on veut s'imprégner de ce qu'on peut appeler ce patrimoine, les sociétés anciennes nous les ont légués, de ce patrimoine industriel? Qu'est-ce que vous nous proposez comme type de visite?
2: Alors, je propose des visites du carreau de la mine, mais aussi des fours de calcination de la Butte Rouge. Je fais une rando autour de l'histoire de la mine de la Ferrière le 3 mai et une visite des fours le 10 mai. Et en fait, donc il y a un programme comme ça toute l'année. Il faut aller sur mon site internet pour avoir le programme en détail. Et ces visites, en fait, ont la particularité en fait de s'adresser vraiment à tout le public et de visiter en famille ou entre amis, puisqu'en fait au cours de la visite, je fais beaucoup de mini-jeux pour que ça soit un petit peu ludique et que ça permette aussi d'observer un peu plus en détail le patrimoine. Et je fais aussi des petites expériences, donc montrer comment fonctionnait une lampe de mineur, par exemple, en refaisant de la citadine avec du carbure. Donc, c'est des visites vraiment ludiques et qui s'adressent à tout le monde.
1: Alors, on prend contact comment avec vous, Michael Herbulot, si on est intéressé par ces visites? On se rend sur le site? Comment ça se passe pratiquement?
2: Alors j'ai mon site internet où il y a l'agenda de toutes les visites, donc de mars jusqu'à début novembre, donc les dimanches après-midi, puis pendant les vacances scolaires. Je suis aussi sur Facebook et sur Instagram, où à chaque fois j'annonce les différentes visites que je propose.
1: Et pour le savoir et le faire, on vous trouve... comment, où, donnez-nous les détails pratiques, Cécile de Roquefeuille.
0: Alors effectivement, la saison 2026 va être dense et riche pour l'association. Donc on vient compléter en fait l'offre de Michael avec ce qu'on appelle le pass minier. Donc c'est une nouveauté cette année. Ça va permettre donc du lundi au vendredi de venir visiter les sites majeurs. Donc à savoir les forges de Varennes, le cheval.

0: également Il Carreau de la mine de Saint-Clair de Halluze, les fours de la Butte Rouge et la Maison du Fer. La Maison du Fer, qu'est-ce que c'est ? C'est en fait un musée situé à proximité à Dompierre, qui est un musée qui retrace en fait toute l'histoire du patrimoine minier, et ça explique la géologie jusqu'à la fermeture des mines dans les années 70. Et donc tout ça, ça vient en plus s'ajouter à ce nouveau pôle d'accueil qu'on ouvre à Varennes. Donc voilà, toujours tous les jours de la semaine, du lundi au vendredi, de 12h30 à 18h. Et toutes les informations, vous les retrouvez sur notre site internet, donc lesavoir-et-le-faire.fr, et puis sur nos réseaux sociaux, Facebook, Instagram.
1: Ben merci bien, Cécile de Roquefeuille, Michaël Herbulot, pour cette promenade industrielle dans le bocage orné. Un grand merci à vous. Et puis donc, on va donner les coordonnées sur notre site et dans le résumé de l'épisode d'aujourd'hui. Grenier à histoire, c'est terminé pour cette semaine. À très vite.
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1: Bonjour à toutes et à tous en ce 4 mai 2026. May the force be with you. Et bienvenue dans Bulles et gommes, votre émission consacrée à la bande dessinée sur Radio Toucan. Jean-Marc Simino n'est pas là aujourd'hui, mais j'ai la chance d'être très bien entourée avec Hippolyte à la technique. Bonjour Hippolyte.
2: Salut.
1: Et pour cette émission, je vais avoir une autre chance, celle de bénéficier du soutien sans faille de Nicolas Blin. Bonjour Nicolas.
3: Salut Claire, bonjour à tous.
1: Cette émission donc sera rediffusée mercredi de 9h à 10h et samedi de 10h à 11h. Sinon, vous pouvez toujours nous retrouver à tout moment en replay sur radiotoucan.fr. Maintenant, place au sommaire de l'émission.

0: programme de ce Bulzégom numéro 119, des actualités pour débuter. Puis ce sera le tour de la chronique des Amis de la BD avec l'arrivée sur nos ondes d'une nouvelle chroniqueuse que je vous présenterai tout à l'heure. Nous poursuivrons notre exploration du monde de la bande dessinée avec une interview de l'auteur Ficile réalisée par Jean-Marc Simino lors du festival des planches et des vaches. Et enfin, pour conclure, Nicolas et moi vous présenterons des lectures que nous avons appréciées dernièrement. Il y aura donc du manga, du comics et de la franco-belge. Bulzégom, c'est parti avec nos actualités. Nicolas, tu auras l'honneur de cette première actualité concernant la Japan Expo.
1: Alors, il paraît que le mois de juillet approche, on commence à sortir un petit peu les sandales et à sentir bon le soleil, mais qui dit juillet dit forcément la Japan Expo, effectivement, qui se tiendra donc du côté du Parc Expo, mais à Paris, du 9 au 12 juillet. Forcément, en bon fan du Japon, forcément comment ça m'intéresse beaucoup de savoir qui on pourra y rencontrer ou ne pas rencontrer, parce que ça sera très difficile, mais il y a quand même de jolies têtes d'affiche cette année et il y en a trois qui ont particulièrement retenu mon attention. En premier lieu, Daisuke Igarashi. Daisuke Igarashi, c'est un artiste que j'apprécie tout particulièrement depuis des années et surtout depuis la parution des Enfants de la Mer, qui est vraiment une œuvre passionnante sortie chez Delcourt. D'ailleurs, tout son catalogue est en train de ressortir chez Delcourt après être un petit peu tombé dans l'oubli du côté de chez Casterman. Donc ça, on est extrêmement heureux. C'est quelqu'un qui est extrêmement discret et le voir en France, c'est plutôt surprenant. Vraiment une très agréable surprise. Après, nous avons la tête d'affiche en commande de la Japan Expo qui est Keiko Itagaki. Keiko Itagaki, ça vous parle peut-être pas, mais si vous aimez les mangas de baston, Baki, ça peut peut-être vous parler, et son nombre énormissime de volumes et d'arcs sortis maintenant depuis des années. Vous connaissez peut-être même sa fille, qui est l'autrice de Beastars, Paru Itagaki. Donc lui aussi, vraiment, c'est un pape du manga game qui sera sur Paris cet été. Bon, là, c'est un peu moins ma cam, mais j'avoue, je suis quand même curieux de voir s'il y a une masterclass de ce point de vue-là. Et puis ensuite, nous avons la troisième et derrière, Kiya Asamiya, qui est, on va dire, dans le vintage manga, qui est aussi une sommité, avec Silent Mobius à l'époque. Donc là aussi, ça fait trois belles têtes d'affiche, peut-être pas toutes de première jeunesse, mais en tout cas, on est très heureux de potentiellement les rencontrer du côté de Paris à la Japan Expo cet été.
0: Alors, est-ce que tu penses, Nicolas, que le fait qu'il n'y ait pas eu Angoulême fait que certains auteurs vont plus se reporter sur d'autres festivals, comme par exemple là à Amiens, où il va y avoir de belles têtes d'affiches? Est-ce que tu penses que ça joue ou pas?
1: Tout dépend s'il y a un projet derrière. Le problème, c'est que la Japan Expo, est-ce qu'il y a de véritables projets d'exposition, des œuvres? On est quand même sur une proposition qui est à tendance plutôt commerciale, il faut bien l'admettre. J'ai pas l'impression qu'on ait grand chose autour d'expo du côté de Paris ou quoi. Donc si véritablement la Japan Expo veut devenir un espèce de ponton pour amener des auteurs entre guillemets un peu plus cotés, il en faudra peut-être un petit peu plus quand même pour véritablement changer le game.
0: Merci Nicolas pour ton expertise. Alors, les éditions du Lombard et les éditions Gallmeister ont décidé de s'unir afin de partager leur passion pour les histoires. C'est ainsi que prochainement, vous pourrez découvrir la collection Gallmeister, symbole de cette nouvelle aventure éditoriale inédite qui se caractérisera par l'adaptation en bande dessinée de romans publiés chez Gallmeister. Ces romans pourront, ainsi adapté graphiquement, avoir une nouvelle vie pour celles et ceux qui aiment les bandes dessinées. Voilà longtemps que deux entités aussi distinctes que le Lombard et Gallmeister n'avaient pas décidé de s'associer. Alors, ce n'est pas une nouvelle maison d'édition qui voit le jour, comme il y en a eu plusieurs ces derniers mois, mais une nouvelle collection. Alors, quel est donc l'objectif recherché par cette collaboration ? Celui d'approcher les lecteurs des romans de Gallmeister qui ont l'habitude de fréquenter les librairies généralistes. Et pour cela, cette nouvelle collection Gallmeister devrait sortir 2 albums en septembre 2026, un troisième est prévu pour novembre 2026. 3 autres titres suivront en 2027 et puis ce seront 2 titres par an jusqu'en 2030. Mathias Vincent, éditeur chez Le Lombard, affirme ne pas vouloir inonder le marché, mais faire comme pour la collection signée ou pour Torgal Saga, sortir les albums quand ils sont prêts. Alors, voici le titre des albums dont la date de sortie est déjà prévue. Betty, un roman de Tiffany McDaniel, sera adapté donc par Amélie Cosse et Jean-Luc Cornette. Le gang de la clé à molette, roman d'Edouard Abbey, sera adapté par Jean-Baptiste Eustache. Lonesome Dove, la première partie, le roman de Larry McMurtry, sera adapté lui par Richard Guérino, dont on ne peut qu'apprécier le travail. Soulignons que le premier tome de ce roman a remporté le prix Pulitzer de la fiction en 1986. Il sortira donc en novembre 2026. Winter's Bone, roman de Daniel Woodrell, paraîtra en janvier 2027, adapté par Romain Renard. Denis Lehane, auteur également de Shutter Island, Gone Baby Gone ou Mystic River, verra son roman Le Silence, adapté graphiquement par Eric Erangel. Alors, pour information, je vous cite juste les titres des adaptations prévues pour 2028. Il y aura Lady Bird, Les 4 filles du Dr. March, Le Voyage de Robert Childs, Le Lac de Nulle Part, L'Île des âmes. Bien évidemment, nous ne manquerons pas de revenir sur ces futures parutions de la collection Gallmeister.
1: Alors, autre actualité, effectivement, qui est tombée ces derniers jours, c'est le moment de la rubrique Nécro. Malheureusement, j'ai l'impression que ça s'enchaîne un petit peu ces dernières semaines. Mmh. Et cette fois-ci, c'est un autre grand auteur qui rejoint le Panthéon du 9e art, puisque Jerry Conway, malheureusement, est parti. Nous a laissé avec nos petits comics de super-héros qu'il a tant alimenté. Maintenant qu'il est parti à l'âge de 73 ans suite à une longue maladie. De son travail, on retiendra que déjà il a bossé chez les Big Two et des auteurs qui ont navigué entre les deux, il n'y en avait pas tant que ça à l'époque des années 70-80. C'est dire déjà si le talent était là et il a créé quand même des personnages extrêmement importants. Le premier d'entre eux auquel forcément on pense, c'est le Punisher. Et le Punisher à l'époque où il avait une dimension sociale et pas une récupération d'extrême droite, mais ça on pourrait en reparler longuement. En tout cas, Power Girl, la réorientation Carol Danvers. Enfin bon, il y a tellement d'images qui reviennent en tête. Moi, je les ai pas connues à l'époque, mais je les ai découvertes sur le tard. Et c'était un scénariste vraiment de génie, qui avait une plume acérée et toujours dans l'air du temps. Donc, son départ nous attriste fortement en tant que fan de comics.
0: Oui, parce qu'il a travaillé sur énormément de licences. Enfin, j'étais impressionné en voyant la liste. Alors, je connaissais pas de nom, puisque c'est vrai que j'ai du mal, enfin, j'ai pas de connaissances particulières vraiment sur les comics, mais j'ai été surprise de voir qu'il avait travaillé sur du Hulk, sur du Superman, un nombre incroyable de personnages connaît tous par contre.
1: C'était un bourreau de travail. Il avait été découvert en partie par Roy Thomas et Stan Lee. Il a bossé avec les plus grands et il avait une écriture qui était passionnante, acérée, avec des personnages qui vraiment sentaient le vrai malgré leur costume bigarré de l'époque. C'était et avec une volonté vraiment de donner de la place aux personnages féminins aussi.
0: Et il avait, j'ai vu aussi, j'ai pu lire, participer au scénario de Conan le Destructeur. Oui. Donc c'était pas uniquement le format papier, mais donc il a aussi travaillé pour le cinéma.
1: Un petit peu pour le cinéma, mais bon. J'avoue, personnellement, C'est davantage le travail de 9e arc que je retiendrai.
0: D'accord. Depuis 2019, tous les ans, en mai, le jury du prix Bulle de sport décerne un prix qui récompense une bande dessinée de sport. Comme l'indiquait sur ViaBooks Mehdi Ligné, président du prix Bulle de sport, le jury est composé de 9 personnes, hommes et femmes. Il réunit des amis indépendants qui partagent la même passion croisée. Tous sont fans de sport et de BD. Ils ne sont ni professionnels, que ce soit en sport ou en bande dessinée. Ce côté franc-tireur hors des clous, c'est leur marque de fabrique, ils le revendiquent et en sont fiers. Alors, qui succédera à Gradimir Smudja, prix Bulle de sport 2025 avec son album Jesse Owens, Des Miles et Des Miles, sorti en mai 2024 chez Futuropolis. Près d'une vingtaine de titres composaient cette sélection 2026, abordant des sports aussi différents les uns que les autres. Les titres des 6 finalistes sont connus depuis le 1er mai et il s'agit de alors, Noir Mondial 78 de Camille Pouzol et César Carrizo chez Otium, La Longue Route de Stéphane Melchior, Youn Lockhart et Bernard Moitessier chez Gallimard BD, Le Dernier des Géants de Doug Meyer et William Windestrin chez Helvétique, Jigoro de Naoki Urasawa chez Kana, Loin des Eucalyptus, une histoire sportive oubliée de Laurent-Frédéric Bollet et Paul Gros chez La Boîte à Bulles. Paul Gros était d'ailleurs venu dans Bulles et Gommes pour nous parler de son travail sur cet album. Et dernier titre, Kit Francis de Marius Rivière, Grégory Mardon chez Dupuis. Alors, ce sont des albums sur le football, la voile, la course extrême, le judo, le cricket et la boxe, qui ont donc été mis en avant dans cette édition 2026. Rendez-vous donc sous peu pour connaître le nom du lauréat de cette édition 2026 du prix Bulle de sport.
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0: Alors, depuis octobre 2025, vous avez l'habitude, à ce moment de l'émission, d'écouter la chronique des amis de la bande dessinée. À l'origine, un groupe de passionnés présents sur Facebook, dont vous pouvez retrouver les chroniques sur leur site lesamisdelabd.com. À ce micro et à distance, se présentent en alternance Emmanuel Desaigne, Mathieu Depy, Claire Rocher et Fanny Hackett, que vous pouvez également retrouver sur leurs pages Instagram ou Facebook. Aujourd'hui, nous accueillons Charlotte Claise, qui va faire sur nos ondes sa première chronique enregistrée. Pour cela, elle a choisi un titre de Mélissa Véro, sorti au Québec en novembre 2025 et en France un mois plus tard, paru chez XYZ dans la collection Quai numéro 5. Son titre, c'est « Maman Cheval ».
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5: Bonjour à tous, je suis Charlotte, chroniqueuse pour les Amis de la bande dessinée. Ravie de vous retrouver pour une nouvelle exploration de l'univers BD. Si vous aimez les récits qui touchent au cœur, sans jamais tomber dans le pathos, alors j'ai le roman graphique qu'il vous faut. Aujourd'hui, je vous parle de Maman Cheval de Mélissa Véro. Imaginez une petite fille de 6 ans. Un matin, elle se réveille et découvre que sa mère a une tête de cheval. Ce n'est pas le début d'un conte fantastique classique, c'est le point de départ du roman graphique de l'autrice québécoise Mélissa Véro. Publié aux éditions XYZ, cet album est une œuvre d'une grande finesse, mêlant tendresse et intelligence. Sophie, la jeune protagoniste, vit dans un monde d'adultes dont elle ne saisit pas tous les codes. Alors, pour apprivoiser ce quotidien qui devient parfois difficile, elle utilise son imagination. Quand sa mère, prise dans la dépression, change physiquement à ses yeux, Sophie ne s'enfuit pas. Elle essaye de comprendre, elle observe, elle apprivoise cette nouvelle maman. Ce qui marque particulièrement de ce roman graphique, c'est la manière dont l'autrice joue avec notre langue. Vous connaissez l'expression de travailler comme un bœuf ? Dans la tête de Sophie, son père se retrouve soudainement avec une tête de bovidé. Quand sa maîtresse demande si sa maman tient le coup, Sophie, elle, s'inquiète réellement pour le coup de sa mère, qui semble porter un poids trop lourd. Ces quiproquos linguistiques, qui pourraient n'être que cocasses, deviennent sous la plume de l'autrice des moments d'une immense poésie. C'est tout le paradoxe de l'ouvrage. On y parle de sujets graves, comme la dépression maternelle, la charge mentale ou les fêlures d'un couple, mais tout est filtré par la candeur de l'enfance. Visuellement, c'est aussi une grande réussite. Mélissa Véro signe à la fois le scénario et le dessin. Son trait est épuré, très délicat. Elle laisse de grands espaces blancs sur la page, ce qui donne au lecteur le temps de respirer, de laisser infuser l'émotion. Elle utilise une palette très précise entre le mauve froid et l'orangé, qui donne à l'album une identité visuelle forte. Sophie nous rappelle que l'imaginaire est souvent notre meilleur outil de survie face à la réalité. Si vous cherchez une œuvre capable de vous toucher droit au cœur tout en célébrant la beauté et la plasticité de la langue française, Maman Cheval est un indispensable. C'est une lecture pudique, lumineuse, que je vous recommande chaudement. Un grand coup de cœur.

0: amis de la BD vous donnent rendez-vous la semaine prochaine dans Bulles et Gommes. D'ici là, bonne lecture!
1: Merci beaucoup Charlotte Claes pour cette première chronique dans Bulles et Gommes. Ne doutons pas qu'elle t'ouvrira la porte à d'autres si tu avais envie de renouveler l'expérience.
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1: Alors maintenant, place à une petite pause musicale en compagnie de The Cure et de leur titre Just Like Heaven, un peu comme pour nous, quand nous sommes entourés de nos bandes dessinées.

0: voici des titres dont on ne peut plus se passer, même si ce Just Like Heaven de Cure date de 1987. Oui, vous avez bien entendu, il y a presque 40 ans. Alors poursuivons ce Bulles et Gommes avec une interview de Philippe Gillot, connu sous le pseudonyme Fissile, puisque c'est ainsi qu'il signe ses albums. Jean-Marc Simino l'a rencontré il y a un mois lors de la dernière édition du festival des Planches et des Vaches, auquel tu étais également présent, Nicolas.
1: Oui, avec grand plaisir, comme chaque année.
0: Donc à chaque fois, deux services à la boutique Goodies, c'est ça, c'est à toi qu'on a la chance d'acheter des affiches, des marque-pages, enfin, et c'est un lieu stratégique en plus, tu vois tout ce qui entre.
1: On voit tout et on est aux premières loges, surtout pour voir, et ça c'est toujours mon grand plaisir, c'est de voir la performance live, et, oui, comment qu'il y a, et cette année elle était vraiment particulièrement belle, donc c'était c'était toujours très chouette l'ambiance de ce festival. De toute façon, c'est un plaisir d'y retourner.
0: Et moi, je mettrai l'accent toujours. Enfin, moi, j'ai toujours un gros coup de cœur à chaque fois pour leurs expositions. Cette année, sur Nicolas Aurelou et Delphine Lelay, c'est vrai qu'il y a toujours un travail scénographique extrêmement qualitatif.
1: Très conséquent. Et ils y mettent du temps. Hein, ils y mettent du leur, mais le résultat, il est toujours au rendez-vous.
0: Et comme je le dis à chaque fois, ils n'ont rien à envier à certaines expositions qu'on pouvait voir à Angoulême. Il y a de très belles expositions, mais parfois, on assistait aussi à des expositions un peu moyennes.
1: Un peu simplistes.
0: Voilà. Et alors que là, c'est vrai que des Planches et des Vaches, même Cyril Ternon, hein, l'année d'avant où il n'y avait pas d'originaux, ils avaient quand même réussi à faire un travail remarquable.
1: Ils arrivent toujours à se renouveler dans la proposition, dans la scénographie et tout, et ça colle. Enfin, les artistes, je pense que sont vraiment très réceptifs à cette volonté de mettre positivement leur travail en avant.
0: Et ils sont agréablement surpris quand ils le découvrent le samedi matin. Alors, retournons à nos moutons et donc écoutons donc Fissile dans le micro de Jean-Marc Simino.
2: Alors bonjour, je m'appelle Philippe Gillot et je signe mes BD donc sous le pseudonyme de Fissile. Donc je suis dessinateur, scénariste. J'ai travaillé avec une coloriste qui s'appelle Drac et maintenant je travaille un petit peu tout seul pour les couleurs. Et donc je suis aujourd'hui sur Radio Toucan dans Bulles et Gommes. Donc je suis présent au Festival des Planches et des Vaches édition 2026 pour mon album Les Fantômes du Mont Blanc chez Delcourt et aussi pour mon album Il y a des histoires comme ça, que j'auto-publie tout seul. Et voilà, je défends un petit peu ces albums-là. Donc comment j'ai connu le festival? Alors ce festival, je suis venu il y a 20 ans pour mon premier album George Frog et London Calling, deux albums que je faisais en parallèle. Donc et j'étais pas revenu et c'est vraiment un plaisir de revenir à Hérouville. Donc j'ai commencé à travailler dans la BD, c'était vraiment en 2005 avec George Frog aux éditions Carabas et London Calling chez Futuropolis. Et depuis, j'ai continué à sortir des albums. Après, je tente pas d'essayer de vivre totalement de la bande dessinée. Comme j'habite en région parisienne, il y a vraiment un gros problème avec le logement. Je suis obligé d'avoir des boulots à côté, quoi. Donc je suis aussi prof de dessin dans une école qui s'appelle Jean Trubert, à côté des Buttes-Chaumont. Et à côté, j'ai aussi d'autres petits boulots, notamment dans la sécurité. Et voilà, donc j'essaie pas vraiment de vivre totalement de la bande dessinée. Du coup, je fais tout le temps les albums qui me plaisent. Je fais quasiment pas de commandes. Ou quand je fais de la commande, c'est vraiment avec des auteurs que j'aime bien et qui me proposent un album que je me dis que j'aurais pu faire moi-même, voire même des albums que je trouve avec des auteurs qui écrivent mieux que moi, quoi. Comme Olivier Courtois avec La France sur le pouce, qui est super écrivain. Donc c'est vraiment des albums qui me donnent envie. Je fais que des trucs par plaisir, quoi. Voilà. Donc pourquoi avoir choisi ce mode d'expression? Bon, bah, comme beaucoup, hein, je fais de la bande dessinée depuis que j'ai 6-7 ans. C'est vraiment le mode d'expression avec lequel j'ai grandi, quoi. Après, j'ai fait un petit détour vers la musique quand j'étais adolescent jusqu'à 28-29 ans. Et je faisais du piano jazz. Donc j'ai fait la fac en musicologie, une école de jazz. Mais c'était pas mon mode d'expression naturel. Donc même si j'ai forcé et que j'avais un certain niveau, les gens avec qui je jouais bien qu'ils étaient vraiment, c'était leur mode d'expression naturel. Et donc moi, je me suis fait des blessures et à force de vraiment forcer comme un fou, quoi. Et du coup, après ces blessures, je suis revenu à la bande dessinée vers 27-28 ans. Et c'est là que j'ai signé George Frog. Et donc, quand on commence un art, une technique artistique, dès qu'on est tout petit, il y a vraiment des choses installées de manière naturelle, quoi. On ne réfléchit pas et ça sort tout seul. Et la musique, c'est vraiment... si on ne commence pas très tôt, c'est très difficile de raccrocher les wagons, quoi. Donc la BD, que ce soit l'écriture ou le dessin, c'est vraiment un mode d'expression. Je pense qu'il faut vraiment commencer ça très tôt, sinon c'est pas évident. Donc parmi mes albums que je mets en avant dans cette édition, il y a mon dernier album qui est paru aux éditions Delcourt dans la collection Mirage. Donc c'est les Fantômes du Mont Blanc. C'est l'histoire d'un fantôme qui est amnésique et qui recherche son passé. Et ça se passe à Saint-Gervais-les-Bains durant la Seconde Guerre mondiale. Et donc Saint-Gervais-les-Bains, c'était un centre de refuge pour les Juifs. Et donc c'est une histoire un peu lourde. Et c'était une zone tenue par les Italiens jusqu'au moment où les Italiens ont capitulé. Et ils se sont retirés. Et là, les Allemands sont arrivés, donc c'était un peu la débandade. Donc ça raconte un petit peu cette histoire-là, mais de manière très onirique. Et voilà, c'est une histoire qui me tenait à cœur. Et après, il y a aussi mon album sur l'IA que je défends. C'est donc un album qui parle de mes élèves en art qui ont reçu l'intelligence artificielle au début 2023, fin 2022, un peu comme nous pour les auteurs de bande dessinée. Et c'est vraiment une grosse interrogation, cette nouvelle technologie. Est-ce que c'est bien, est-ce que c'est mal? Et du coup, ça parle de ça, des étudiants en art. Et aussi, c'est un peu ma marque de fabrique, de manière très onirique. Donc là, c'est une étudiante en art qui abandonne ses dessins dans le parc des Buttes-Chaumont. Et les personnages deviennent vivants et ils partent à la recherche de leur créateur. Donc avec aussi... ce parc des Buttes-Chaumont qui est un peu d'inspiration gréco-romaine. Et donc il y a des statues, dont la statue du dieu Pan, qui poursuit un petit peu ces personnages. Et donc, qu'est-ce que je pourrais dire aux auditeurs là, pour l'instant, pour les auditeurs, je travaille sur la suite donc, de ce projet sur l'IA. Donc ça va me prendre, je pense, encore un an. Je viens juste de terminer le scénario. Donc c'est une grosse... un gros morceau, quoi. À chaque fois, je fais un scénario et je calcule vraiment mal mon coût. Par exemple, sur Le Grand Voyage de Rameau, j'ai signé un contrat avec 125 pages et je me suis retrouvé avec un truc de 210 pages. Donc c'est vraiment... je suis un peu un mauvais calculateur. Donc là, j'ai encore un gros morceau. Mais bon, ça va se faire, hein, je vais le faire. Et après, j'ai peut-être un projet qui se profile derrière. Mais pour l'instant, c'est top secret. Donc je ne vais pas en parler.
3: Merci Philippe, merci beaucoup.
0: Merci Jean-Marc pour cette interview et si vous voulez vous intéresser au travail de Fissil, n'hésitez pas à lire ses deux précédents albums, Le Grand Voyage de Rameau chez Soleil dans la collection Noctambule et Les Fantômes du Mont Blanc chez Delcourt dans la collection Mirage. Si vous voulez vous procurer son dernier album, Il y a des histoires comme ça, publiées en édition et qui a pour thématique l'intelligence artificielle, thématique ô combien douloureuse dans le monde du 9e art. Alors rendez-vous sur son site ficile.com. Maintenant, voici la deuxième pause musicale dans ce programme consacré à la bande dessinée avec Tok Tok, It's My Life.

0: notre vie, et oui, elle est en partie dédiée à la bande dessinée. Et donc voici cette dernière partie de l'émission, l'occasion de vous parler des lectures qui nous ont marquées et que nous avions envie donc de partager avec vous. Et comme j'ai la chance, moi, d'avoir Nicolas, eh bien, je lui laisse la parole. Et ce qui est bien avec Nicolas, c'est qu'il vous parle de comics et de manga. Et tu commences par quoi, Nicolas ?
1: On va parler de Helen de Winhorn.
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1: Alors, Helen de Winhorn. Alors, c'est un one-shot qui est paru l'année dernière du côté de chez Glénat. Vous allez me dire, Glénat, mais Glénat, pourtant, c'est pas un auteur, enfin, c'est pas une maison d'édition qui fait des comics habituellement, même s'ils ont essayé à une époque. Mais là, on se doute de la raison pour laquelle ils se sont penchés dessus, déjà dans un premier temps, c'est que bah c'est Tom King, déjà au scénar. Donc Tom King, c'est quand même une sommité à l'heure actuelle du côté de l'univers comics, que ce soit avec Sheriff of Babylon, Mr. Miracle et Strange Adventures, et tant d'autres œuvres, dont Supergirl, Woman of Tomorrow, qui est quand même plutôt dans l'actualité puisque nous allons avoir un film qui va sortir cet été à ce sujet. Et ce Supergirl, il était sorti à l'époque dans sa version donc papier avec Bilkis Evely au dessin. Et ben dites donc, quelle est l'équipe créative derrière Helen de Winhorn ? C'est les mêmes. Donc Tom King à l'écriture et Evely au dessin. Et il faut bien le dire, que ce soit par la couverture ou que ce soit lorsqu'on ouvre les pages, le ravissement visuel, c'est la première chose qui saute aux yeux. Parce que les planches de Evely sont absolument sublimes en termes de colorisation, en termes de traits, de vie. C'est absolument sublime. Je bave rien que d'ouvrir le bouquin à ce moment précis. Mais une BD qui n'est que visuelle, bah, ok, c'est le 9e art, mais après, il faut quelque chose qui soit solide au niveau scénaristique. Et Tom King, qu'est-ce qu'il nous dépeint finalement dans cette histoire ? Eh bien, comme il sait si bien le faire, il nous parle d'une femme, cette fameuse Helen, qui est donc la fille d'un romancier, C.K. Cole, romancier qui a été un petit peu désœuvré, fort connu du côté de la période des pulps américains, toute la période Weird et tout ça, les années 50, équivalent à années 50-60, mais qui a disparu un petit peu de la circulation, et on le comprend bien vite puisqu'effectivement il s'est éloigné de son giron familial qui était richement fortuné. Et malheureusement, si C.K. Cole décède, sa fille, qu'est-ce qu'elle devient ? Elle devient malheureusement alcoolique et elle tombe dans une dépression quand même assez conséquente. Mais elle se fait rattraper par le callback par son grand-père, en tout cas on va dire par la gouvernante dans un premier temps, missionnée par son grand-père, et donc elle va revenir dans le giron familial qui est dans un premier temps un immense manoir gothique absolument sublime avec X chambres, salle de bain et enfin tous les ors finalement de l'aristocratie. Mais le grand-père, on ne le voit pas très souvent. Et pourquoi on ne voit pas très souvent ? Eh bien parce que Barnabas est en fait un voyageur fantastique. C'est-à-dire qu'il parcourt un monde parallèle et il revient de temps en temps de ses aventures. Forcément, Helen va s'intéresser finalement à la trajectoire de ce drôle de grand-père et va réclamer finalement sa dose d'aventure. Mais ce n'est pas si simple parce que aller de l'autre côté, c'est peut-être se confronter au passé de sa famille. Voilà, c'est un récit qui on peut avoir ce côté un peu verbeux, c'est le style de Tom King, on aime ou on n'aime pas. Je trouve que c'est relativement modéré sur cette œuvre. Il se laisse quand même plutôt porter par le dessin de Bill Kissevli, qui mérite largement l'Eichner Award du dessin qu'elle a pu recevoir donc en 2025 pour cette œuvre. C'est les couleurs de Mateus Lopez sont, je le redis, sont absolument sublimes. Donc c'est un ravissement pour les yeux, mais c'est voilà aussi un récit diablement bien écrit concernant la dépression, le deuil et finalement le rapprochement familial, ce qui en général nous touche tout un chacun.
0: Alors c'est amusant parce que ce côté verbeux, j'ai eu la chance moi de lire la réédition donc qui est sortie au mois d'avril donc de Supergirl Woman of Tomorrow, et c'est vrai que ce côté verbeux on le retrouve énormément dans ce Supergirl, et j'imagine que c'est vrai que ça doit faire fuir certaines personnes parce que ça fait qu'on se retrouve des fois dans une seule case avec alors entre les bulles de narration et les bulles de dialogue. Des fois, on se retrouve avec 5 phylactères de 4 ou 5 lignes. Et c'est vrai que ça prend un espace conséquent dans la case, mais aussi ça prend un espace conséquent dans la lecture.
1: Ah, c'est sûr que Tom King, faut se l'effader de manière générale. Mais j'ai envie de dire, pour celles et ceux qui aiment la bonne littérature et finalement la belle écriture, parce que, ok, c'est verbeux, mais c'est quand même plutôt très bien écrit, et j'ai envie de dire le texte fait partie intégrante finalement de la BD, sinon on achète des livres d'illustration. Donc moi je trouve que alors tous ces récits ne sont pas équilibrés de ce point de vue là, c'est à dire qu'effectivement il y a des fois c'est trop, son Wonder Woman par exemple c'est beaucoup trop, mais là, sur les Helen de Winhorn et déjà Supergirl, mais Helen de Winhorn, je trouve que c'est le parfait équilibre pour que ça reste accessible à tous les publics.
0: Et c'est étonnant parce qu'il y a donc deux thématiques qu'on retrouve dans ces deux albums, qui est l'alcoolisme, puisque justement, au départ de Supergirl, on la voit attablée.
1: En piteux état.
0: Dans un état, mais je n'imaginais pas qu'on puisse voir les super-héros dans un. Qu'elle fête son 21e anniversaire.
1: Il y a une forme de connexion aussi, parce que là aussi, hein, Hélène, c'est une très jeune fille. Elle a moins de 18 ans hein, quand elle se fait rattraper par le callback. Là, hein. Donc, je pense que l'alcoolisme et, de manière générale, la dépression, c'est des choses qui traversent l'œuvre de Tom King depuis des années. Je vous conseille Strange Adventures de ce point de vue-là aussi, qui est son Mister Miracle. Mais voilà, c'est un récit qui est à la fois touchant, emballant, qui est un bel hommage à la fantasy aussi de Robert Howard. Enfin, c'est vraiment c'est une œuvre complète et vraiment hyper satisfaisante.
0: Et c'est vrai que quand on voit cette couverture, même quand on n'a pas l'habitude de lire des comics, ça donne vraiment envie de lire. Et je sais que depuis le temps que j'ai envie de le lire, celui-là, je pense que je vais te l'emprunter et qu'on se fera un plaisir d'en reparler ultérieurement. Et alors, ce qui est intéressant dans ces comics qui sont chez des maisons d'édition qui ne sont pas comics, ouais, tu es en train de me montrer des
1: je suis en train de la faire baver.
0: C'est vrai que c'est magnifique. C'est que, par contre, ils sont restés au format comics qu'on a l'habitude. Alors, c'est amusant parce que ce personnage d'Helen de Winhorn a des traits qui me paraissent similaires à ceux de Supergirl, et on reconnaît certainement le trait.
1: Il y a même des connexions, certains pourront faire des connexions entre les deux récits.
0: D'accord. Bon, c'est vrai que j'ai hâte de pouvoir en reparler avec toi.
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0: Alors, changement d'univers en ce qui me concerne, parce que s'il y a bien un territoire dont on a beaucoup entendu parler depuis un peu plus d'un an, et pas seulement pour de bonnes raisons, il s'agit du Groenland. Alors, je ne vous ferai pas l'affront de vous expliquer pourquoi. Tout le monde connaît les revendications territoriales du président américain. Alors, Eno, c'est le titre de cet album, E-I-N-O, une histoire groenlandaise. C'est donc le titre d'un roman graphique dont je voulais vous parler. Il a été scénarisé et dessiné par Margot Engelberg chez Sarbacane et sortira mercredi prochain, le 6 mai, chez vos libraires préférés. Alors, j'ai l'habitude dans cette émission et dans mes différents médias de vous parler du prix Raymond Leblanc pour la jeune création. C'est un prix qui récompense de jeunes auteurs et autrices et et c'est le prix le plus richement doté, puisqu'il, les auteurs qui en sont lauréats reçoivent 10 000 euros pour le prix et 10 000 euros en avance sur les droits de leur album à paraître. De quoi, pour le lauréat ou la lauréate, pouvoir travailler plus sereinement sur leur album chez des grandes maisons d'édition que sont Le Lombard, Casterman et Futuropolis. Mais l'autre avantage de ce prix est de mettre en lumière celles et ceux qui ont participé. Et c'est donc le cas de Margot Engelberg, qui était finaliste en 2022 avec ce projet qui portait déjà le même titre. Repéré par les éditions Sabacan, ce qui n'était qu'un projet d'une dizaine de pages est devenu aujourd'hui un très bel album de 144 pages réalisé, et c'est sa particularité, au crayon de couleur. Alors je vous rassure tout de suite, si vous n'aimez pas cette technique graphique, le résultat est bluffant et extrêmement agréable à regarder. D'ailleurs, n'hésitez pas à aller sur la page Instagram de l'autrice, @margot_engt, pour mieux vous rendre compte de son travail. Alors, qui est donc Eno ? Eno, c'est le frère aîné de Sialuk. Ils ont grandi ensemble avec leurs parents Anna, leur mère, femme au foyer, et Ata, leur père, chasseur de phoques et pêcheur. Sur ce territoire isolé qu'est le Groenland, ils ont grandi ensemble en partageant leurs disputes de frères et sœurs, mais aussi l'écoute de la musique sur un enregistreur MP3. Le mode de vie de la famille est des plus traditionnels. Sialuk aide sa maman à la maison en dehors du collège, alors qu'Eno soutient son père dans ses activités extérieures. Mais un jour, lors d'une sortie, Eno disparaît, son traîneau sombre dans l'eau sous les yeux de son père. Un an plus tard, Sialuk, contrairement à ses parents, pense que son frère, très bon pêcheur et chasseur, a survécu dans la toundra et qu'il reviendra un jour. Impossible pour elle de faire son deuil, alors que ses pensées sont rythmées par les souvenirs d'Eno. Alors qu'Ata s'apprête à partir pour une nouvelle campagne de pêche et de chasse, il accepte finalement que sa fille l'accompagne. Il espère qu'en l'emmenant sur les lieux de la disparition de son frère, sa fille pourra enfin réaliser que son frère n'est plus là et qu'elle pourra ainsi continuer sa vie qui s'est arrêtée depuis ce tragique événement. Alors, c'est avec beaucoup de douceur et de tendresse que Margot Engelberg nous embarque dans la vie de Sialuk, qui, en raison de l'absence de son frère, s'isole de plus en plus de la vie réelle. Pour la ramener à la vie, l'autrice l'entraîne dans l'Antarctique, au plus proche de son frère disparu, dans des paysages où la neige recouvre tout. L'utilisation des crayons de couleur dans des camaïeux de bleu, de vert et de orange apporte un aspect silencieux et assourdi au dessin, surtout dans ses yeux isolés de toute civilisation. La colorisation est extrêmement bien réalisée. On comprend pourquoi la réalisation de cet album a pu nécessiter 2 ou 3 années de travail à l'autrice. Avec Eno, une histoire groenlandaise, Margot Engelberg fait une belle entrée dans le monde du 9e art. Décidément, les étudiants et étudiantes de l'École supérieure des arts Saint-Luc nous réservent bien souvent de très belles surprises.
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1: Et c'est là qu'on coupe. Finalement, on est là aussi sur une thématique très sur le deuil, oui. de ce que je comprends. Mais en termes d'approche, est-ce qu'on est quasiment dans le récit un peu initiatique finalement dans cette est-ce que on se retrouve avec un, parce que on a l'impression qu'il va y avoir un rapprochement, j'espère, entre le père et la fille. Est-ce que cette relation qui va se nouer davantage finalement fait la richesse de cet album?
0: Mais justement, parce que cette jeune fille qui a l'habitude d'aider sa maman bien souvent en cuisine à la maison, laisse son père vivre des aventures, enfin, de pêche et de chasse avec son fils. Et là, cette jeune femme va donc se rejoindre, se

0: Exactement ça.
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0: Là, après un comics, on ne pouvait pas ne pas avoir de manga dans cette émission. Alors, de quel titre voudrais-tu nous parler ?
2: J'aime ce côté missionnaire du manga quand même. Là, je vais vous parler d'une adaptation, mais d'une adaptation dont je ne savais pas que c'était une adaptation. Puisque, en fait, je l'ai appris qu'en regardant le quatrième de couverture du tome 1 après avoir fini le tome 3. Bon, enfin bon, c'est pas que je fasse les choses dans le désordre, mais un petit peu. En tout cas, j'allais vous parler, donc cette série, c'est 37 Seconds, 37 Seconds, si on doit le faire en version anglaise. Et ça nous parle de personnes handicapées. Puisqu'on va suivre le destin de Yuma. Yuma, eh ben, c'est une jeune fille qui, suite à un petit souci à la naissance, se retrouve dans un fauteuil sans l'usage de ses jambes. Ça ne l'empêche pas d'être particulièrement douée avec d'autres membres, c'est-à-dire ses petites mimines, parce que c'est une mangaka, c'est une apprentie mangaka qui a énormément de talent. D'ailleurs, tellement de talent qu'elle est légèrement utilisée par une de ses meilleures amis pour se faire mousser. Bon, c'est une partie du récit. D'ailleurs, ça la frustre un petit peu. Autre chose qui la frustre, la surprotection de sa mère qui l'étouffe littéralement, l'empêche de prendre des décisions importantes, ne serait-ce même que des trajets simples. C'est compliqué. Tout cela va pousser finalement Yuma à un moment donné à s'émanciper du côté mangaka. Elle va essayer d'avoir une possibilité d'éditer et dans quelque chose d'assez iconoclaste puisqu'elle va donner son travail préparatoire à une maison d'édition spécialisée dans les mangas érotiques. Sauf que l'éditrice qui la rencontre lui dit « Ah, t'as beaucoup de talent, mais on sent bien que... T'as jamais vu le loup, toi. » Et donc, forcément, elle va commencer à se poser des questions par rapport à cela. Et ce qui pourrait paraître grivois dans un premier temps va finalement être une porte ouverte, faire finalement une forme de liberté, mais pas forcément celle que l'on peut croire suite à ce pitch. Non, c'est trois tomes qui filent comme le vent, avec un trait qui ressemble beaucoup à du Inyo Asano, tout en douceur, des relations entre les personnages qui sont très vite creusées et sont vraiment intéressantes. C'est pas noir et blanc, c'est un très joli récit. Et pour celles et ceux qui ne veulent absolument pas, qui sont allergiques au manga, vous pouvez quand même découvrir donc l'œuvre originelle qui est disponible sur Netflix.
0: Et précisons qu'il n'y a que trois tomes, puisqu'à chaque fois c'est un gimmick entre nous, je te demande le nombre de tomes pour chaque série, parce que c'est vrai que ça peut effrayer certains lecteurs et lectrices, et là donc trois tomes.
2: Mais là c'est trois petits tomes qui je les ai dévorés en à peine un jour et demi, donc ça c'est très très agréable.
0: Bon, merci Nicolas pour cette recommandation.
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0: Voici une série dont j'aurais pu vous parler bien avant, mais c'est vrai qu'il y a tellement d'albums dont on a envie de vous parler que certains sont malheureusement mis de côté. Alors, avec la sortie le 30 avril du quatrième et dernier tome de la série Les Âges Perdus, l'occasion m'est enfin donnée de mettre l'accent sur cette série maintenant terminée. Alors, Les Âges Perdus, c'est une série débutée en mars 2021 grâce au travail de Jérôme Legris au scénario, de Didier Poli au dessin et de Bruno Tati à la couleur. Un autre dessinateur, Luca Bulgheroni, va prendre l'aventure en cours de route pour les deux derniers tomes. Et quand je vous dis aventure, ce sont vraiment des aventures avec un S, parce qu'il y en a plein dont il s'agit dans cette série publiée chez Dargo. Alors, imaginez un peu qu'il y ait eu quelques heures avant le passage à l'an 1000 des trombes de feu qui se soient abattues sur la planète Terre et qu'elles les ravageaient au point que les hommes n'aient pas eu d'autre solution que de se terrer dans des grottes pour survivre. Imaginez que les animaux soient devenus de terribles créatures féroces et sauvages pour survivre, elles aussi. Imaginez que tout ce qu'il y avait à la surface de la Terre ait été rasé et que

0: ce soit les constructions, et les moyens de survie, tels que les cultures et les plantes. Après des milliers d'années dans le noir, les rayons du soleil parviennent enfin à réchauffer la terre. Ainsi débutent les âges perdus. Voilà, le décor est dressé et quand commence ce récit, ce qu'il reste de l'humanité est réduit à des tribus obligées de cohabiter les unes avec les autres en fonction des saisons et des lieux d'hébergement provisoires qu'elles ont reconstruits. Des éclaireurs du camp des morts se dirigent vers le fort des Landes. Leur chef, Primus, accompagné de sa fille Hélène, a décidé de se rendre plus tôt dans ce fort alors que le clan des lunes est censé l'occuper bientôt. Primus veut juste vérifier que les plantations d'engrais qu'il réalise depuis plus de 20 ans ont enfin réussi à sortir de terre et que sa tribu ne sera plus dorénavant dépendante de la chasse pour se nourrir. La sédentarité pourrait ainsi prendre la place du nomadisme auquel ces clans ont dû s'habituer. Face au danger du clan des lunes, Primus confie un secret à sa fille. Il est en possession de documents écrits et demande à Hélène de les mettre en sécurité avant qu'ils ne soient détruits par les autres tribus. Sur ces pages, illustrées par des moines copistes, se trouvent les preuves qu'une civilisation éclairée a existé avant les âges obscurs. Malheureusement, tous les clans ne sont pas prêts à accepter ces connaissances perdues. Hélène va donc devoir quitter l'île d'Anglia pour essayer de trouver, au-delà de la mer des aigles, d'autres clans prêts à considérer ces faits qui pourraient modifier à tout jamais l'équilibre qui s'était instauré. Alors, Les Âges perdus, c'est une série d'aventure qui vous permettra de vous immerger dans un univers médiéval fantastique qui nous est totalement inconnu puisqu'ayant subi une régression à l'aube de l'an 1000. Un univers reparti de zéro ou presque dans lequel les hommes doivent faire face à l'hostilité de la nature et des animaux. Il aura donc fallu une bonne dose de créativité de la part des auteurs pour réussir à créer cet univers post-apocalyptique pour le moins effrayant. Et si vous voulez découvrir ce qui va advenir d'Hélène et de la mission qui lui a été confiée, c'est dans Les Âges perdus qu'il vous faudra vous plonger.
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0: Ce Bulzégom 119 touche à sa fin. La semaine prochaine, Jean-Marc Simino retrouvera les commandes du navire. Passez une bonne semaine et à bientôt en direct, en rediffusé sur Radio Toucan ou en replay sur notre site. Et surtout, n'oubliez pas de lire. Alors, on se quitte en musique avec Belle-Île en mer de Laurent Voulzy. Place dans quelques secondes au 18-19 du lundi en compagnie d'Alain Breton et de Pierre Margerie. Ils recevront Catherine Boissel pour la sortie de son dernier roman, La Sorcière sur la falaise, aux éditions Presse de la Cité.

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2: Bonsoir chers auditrices et auditeurs de Radio Toucan sur 91.9 FM. J'assure à nouveau l'intérim de Jordan, il va bien, rassurez-vous. Touché par un deuil familial, il ne peut être présent ce soir. Il sera de retour lundi prochain. Alors nous avons tous une pensée pour toi et ta famille, Jordan, courage. Hippolyte est resté parmi nous, il va jouer les manettes et les boutons. Et bonsoir et merci Hippolyte.
3: Salut, je suis toujours là.
2: C'est bien, c'est parfait. Et bonsoir Pierre, notre Pierrot le fou du 7e art. De quoi vas-tu nous parler ce soir ?
4: De ménage.
2: De ménage, j'attends ça avec impatience. Alors Jordan sera tout de même parmi nous avec une chronique enregistrée que nous allons bientôt découvrir.
5: Coucou l'équipe ! Cette semaine, pour cette chronique en distanciel, je vous propose, dans ce nouveau rendez-vous zététique, de vous poser cette question. Pourquoi la nostalgie nous fait toujours sortir le porte-monnaie ?
2: Merci. Avant, j'accueille notre invitée, Catherine Boissel, auteure, Bonsoir Catherine.
6: Bonsoir Alain, bonsoir à tous.
2: Alors nous reviendrons avec toi, vers toi dans la deuxième partie de l'émission afin d'en savoir plus sur ton actualité, tes romans, tes projets à venir. À tout à l'heure donc. Alors je me permets de tutoyer Catherine parce qu'on se connaît depuis une première interview qui avait été assez cocasse.
6: Oui.
2: Et donc on a établi un lien assez privilégié et je suis très content de t'avoir ce soir.
6: Merci.
2: Alors avant d'écouter Jordan, j'ai deux brèves à vous livrer. La première, elle n'est pas très gaie. Vous vous souvenez peut-être de ces statues monumentales d'ours, gorilles et campagnols bruns, gris, blancs ou noirs exposées devant l'hôtel de ville de Caen ou sur la promenade sur la plage de Ouistreham dans le cadre du millénaire de Caen. Cela au printemps 2025. Nous avons appris que leur créateur, le sculpteur Michel Bassompierre, s'est éteint le 21 avril à l'âge de 78 ans. Alors repose en paix l'artiste et merci pour ce que tu nous avais montré, c'était magnifique. La deuxième brève, c'est que nous sommes dans la semaine du festival Interstice, donc qui va commencer mercredi et qui va essentiellement avoir son programme qui va se dérouler au quartier Lorge. Donc je vous conseille, si vous êtes intéressé, d'aller sur le site ou taper Interstice 2026. Vous allez avoir tous les renseignements, les horaires, les artistes, etc. qu'on va pouvoir découvrir. Alors maintenant, moins triste, il est venu le temps d'écouter Jordan.
5: Avez-vous de bons souvenirs de votre jeunesse, auditeur ? Cette question s'adresse tout autant à ceux qui ont eu une longue vie qu'à ceux qui la débutent. On a toutes et tous un souvenir agréable d'enfance. Un moment de jeu avec sa famille ou encore un lieu de voyage qui nous a marqué durablement. Ça peut être également une musique, un jeu vidéo, un livre. Maintenant, prenons ce souvenir agréable et faisons-en de l'argent. C'est ce que le capitalisme produit depuis de nombreuses années en surfant sur ce que l'on appelle l'effet nostalgie. Un effet documenté en sciences cognitives. Désolé de casser l'ambiance, hein, mais cette introduction était nécessaire pour mettre en place tout ce dont je vais parler ensuite. Car les capitalistes ont bien compris que s'il y a un lieu sur lequel on peut se faire un maximum de pognon, c'est sur celui des souvenirs. Des souvenirs liés à une époque, souvent idéalisée, et toute la culture qu'elle amène avec elle. On a donc vu fleurir ces dernières années de nombreuses productions se passant, par exemple, dans les années 80, avec la série Stranger Things, créée par les scénaristes frères Matt et Ross Duffer. Cela ne vient pas de nulle part. Cet effet nostalgie a été mesuré scientifiquement par Lacelletta et Howell dans un article intitulé « Nostalgia Awakens, Desire for Money » publié en 2014 dans le Journal of Consumer Research. Cet article présente les résultats de 6 études qui détaillent que la nostalgie va de pair avec l'argent, et notamment une augmentation des achats. Prenons un exemple d'une des expériences. Celle-ci est menée consistait en un groupe de personnes séparées en 2 sous-groupes. On demande au premier groupe d'écrire un souvenir nostalgique. À l'autre groupe, on demande un souvenir neutre. Puis on remélange tout le monde, on refait deux groupes, à nouveau séparés, et au sein du premier groupe, il y a des proposants, et de l'autre côté, des receveurs. Les proposants sont informés qu'ils disposent de 19 unités de temps ou d'argent qu'ils peuvent donner à leur destinataire au bout du couloir, ou ils peuvent aussi tout simplement les garder pour eux. L'expérience peut durer jusqu'à 9 minutes en tout maximum, ce qui correspond aux 19 unités de temps. Les résultats sont les suivants. Les participants ayant évoqué un souvenir nostalgique ont donné plus d'argent, mais pas forcément plus de temps que les participants ayant évoqué un souvenir neutre. Vous allez vous demander, auditeur, pourquoi ? Pourquoi la nostalgie provoque une envie de dépenser de l'argent ? La réponse, elle est simple. Tout simplement parce que la nostalgie nous ramène souvent aux personnes que nous aimons. Et cela renforce notre sentiment d'appartenir à un groupe social. Appartenant à un groupe social de manière très forte, cela nous désinhibe sur le rapport à l'argent. Pour récapituler, donc, l'effet de nostalgie peut se résumer en deux temps. Premier temps, les souvenirs nostalgiques nous reviennent en tête. On se sent donc davantage en contact avec la société. Deuxième temps, ce renforcement du sentiment de nostalgie renforce donc l'envie de dépenser de l'argent vis-à-vis de ces vieux souvenirs. Ainsi, quand des industriels jouent implicitement sur de vieux souvenirs pour surfer sur le « c'était bien ça avant », c'est souvent pour aussi vous inciter à sortir votre carte bancaire. Par exemple, à sa sortie en 2018, le jeu sur mobile Pokémon Go a provoqué un raz-de-marée d'effets nostalgie, incitant un tas d'anciens enfants ayant grandi avec la saga à installer le jeu pour y jouer. Puis, ensuite, y dépenser de l'argent réel afin de se créer de nouveaux souvenirs à base de créatures virtuelles. Maintenant que tout ça est dit, vous vous demandez, auditeuris, comment lutter contre cet effet nostalgie ? Comme pour les cas d'achat compulsif, la question à se poser est « Ai-je vraiment besoin d'acheter ça ?» Si vous pouvez reporter votre achat, alors c'est que le besoin n'est pas essentiel. Votre porte-monnaie ne s'en portera que mieux. À la semaine prochaine, l'équipe du 18-19.
2: Merci beaucoup Jordan. Alors maintenant, avant d'entendre notre Pierrot le fou maison et ses images animées, une première pause musicale que je n'ai pas choisie par hasard, c'est la poésie de et chantée par Dominique A.
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0: Voilà, c'était donc la poésie de Dominique A. Personnellement, je trouve que c'est une magnifique chanson. Et ce n'est pas par hasard que j'ai fait ce choix musical. En effet, Dominique A a annoncé qu'il ne chantera plus à l'Olympia ni au Casino de Paris tant que Vincent Bolloré en sera le propriétaire. Un nouveau coup d'éclat qu'il faut saluer, mais de la même façon que les plus de 200 auteurs et autrices édités par Grasset qui ont décidé de quitter leur maison d'édition après l'éviction d'Olivier Nora. Je rappelle aussi que les relais des gares et autres aéroports appartiennent aussi au groupe Bolloré. Mais, à part aller acheter son sandwich ailleurs, chez Paul, quand on est dans la gare de Lille, c'est difficile d'échapper aux relais. Alors une autre brève... les 14, 15 et 16 mai, le festival Les Extravertis revient à Pondouilly à la Roche d'Eutre. Alors tous les renseignements pratiques sur ce festival éco-responsable sont à retrouver sur leur site festivalextraverti.com. Dis-nous mon cher Pierre, qu'est-ce qu'évoque pour toi la date du 3 mai ?
1: Deux jours après le 1er mai.
0: Oui, c'est une bonne... bon, je te dirai après autre chose, mais c'est pas grave. Eh bien, le 3 mai, c'était la journée mondiale de la liberté de la presse.
1: Ah oui, ça va pas bien de ce côté-là.
0: C'était donc hier, donc presse en danger par ailleurs, journalistes et photographes de presse aussi. Je vous conseille de vous rendre au mémorial des reporters de guerre à Bayeux pour vous en convaincre. Et c'est par ailleurs toute la presse et ses acteurs qui sont en danger, même dans les pays dits démocratiques. Et on me disait tout à l'heure que la France, pour la liberté de la presse, se classerait au 25e rang. Pour le pays des droits de l'homme,
1: peut-être
0: c'est
1: à cause
0: un peu
1: de Bolloré aussi.
0: Pour un pays comme la France, c'est un petit peu gênant, je trouve. Donc le 3 mai, mon cher Pierre, c'est aussi une autre date. Alors celle-là, encore, je pense que le vieux militant que tu es va trouver 90 ans. Si je te dis 90 ans aujourd'hui.
1: Non, ça fait loin ça.
0: Ah, oui,
1: 1940 quelque chose.
0: 1936.
1: Ah, 36, c'est congé payé.
0: Voilà, 57% des suffrages exprimés envoyés le 3 mai 1936.
1: Le Front populaire.
0: 386 députés sur 608 siégés à la Chambre des députés. Alors ça n'a duré que 2 ans et demi, mais ça a donné des réformes qui ont marqué l'histoire. Les 40 heures par semaine, les 2 semaines de congés payés, ça a commencé comme ça. Après donc 2 ans et demi, Léon Blum laissera sa place au radical Édouard Daladier. Des films ont évoqué le Front populaire, La belle équipe de Julien Duvivier,
1: avec Jean Gabin,
0: La vie est à nous de Jean Renoir, Le crime de Monsieur Lange, aussi de Jean Renoir, et Ménilmontant de René Guissard, ça c'était en 1936. Puis on aura en 1938 La Marseillaise, de Jean Renoir encore, et plus récemment Faubourg 36, de Christophe Baratier.
1: Ça, je ne l'ai pas vu.
0: Donc voilà, je voulais évoquer ce...
1: On parle anniversaire, le 1er mai, à moi de te poser une question. Ça vient de quel pays ?
0: Le 1er mai, ça vient de quel pays ? L'Angleterre ?
1: Non. C'est pas un pays communiste non plus. C'est un pays américain, des États-Unis.
0: C'est vrai.
1: D'Amérique. Oui, les travailleurs aux États-Unis sont particulièrement maltraités par les chefs d'entreprise, si on peut appeler ça, mais plutôt les capitalistes. Hein. Et donc, ils n'ont aucun scrupule à faire travailler les gens. Tu parlais de la journée de 8 heures, à les faire travailler 10, 12 heures, voire plus, à faire travailler les enfants des 10 ans, et qui plus est, à les loger en prenant sur leur salaire, ou en prenant... ou les nourrir en prenant sur leur salaire. Donc il y a eu une révolte des travailleurs aux États-Unis et qui a fait des morts, parce qu'ils ont tiré dans le tas, évidemment, et qui a permis depuis de commémorer tous les ans cette tragédie et cette victoire, puisqu'après, les choses ont quand même changé. Voilà.
0: Merci de nous avoir appris ça. Néanmoins, on est en train de faire un peu machine arrière, puisque depuis cette année, oui. Les années qui vont venir, on va pouvoir de nouveau travailler en France pour avoir des fleurs et du pain.
1: Du pain.
0: Mais pas que, parce qu'il y avait un marché à Caen ce jour-là, il y avait des épiceries ouvertes.
1: Les hôpitaux fonctionnent.
0: Mais là, ça a toujours été, c'est le service public, les choses qu'on est obligé de faire.
1: Oui.
0: Enfin bon, on fait un peu machine arrière. Eh bien, figure-toi que maintenant, c'est à toi, mon cher Pierre. Donc on va entendre ton jingle, et après, la rubrique de Pierrot le Fou.
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1: Oui, bonjour, bienvenue, bonsoir. Je parle de ménage. C'est un court-métrage de Pierre Salvadori avec Blandine Pellissier et Sandrine Dumas. Ménage. Alors, ce n'est pas l'union de deux individus, mais la corvée domestique. Comment faire un film avec un sujet pareil dans un appartement ? C'est le pari très réussi de Pierre Salvadori en 1993. C'est son premier film. Pierre Salvadori est cinéaste et il fait l'ouverture du Festival de Cannes avec La Vénus électrique. C'est pour cela que j'ai été voir les œuvres de Salvadori et que j'ai trouvé ce petit bijou. Certes, ce n'est pas un film de 3 heures, puisque c'est un court-métrage de 12 minutes. Mais, de mon point de vue, mieux vaut 12 minutes intéressantes que 3 heures CH, non, ennuyeuses. De plus en plus, je regarde des courts-métrages. Alors, que raconte celui-ci ? Car il y a un scénario. Dans l'appartement, il y a une femme, Blanche. C'est pas la couleur de la peau, c'est son prénom. Blanche, obsédée du ménage, une sorte de névrose. Puis sonne à la porte Colette, pied et imperméable trempé, ce qui va bien évidemment troubler Blanche dans sa quête de perfection ménagère. Colette a passé une très mauvaise nuit, elle se croit folle et veut se rassurer, mais elle se heurte à l'indifférence de Blanche. Pierre Salvadori manie la caméra avec brio et esthétisme, en particulier dans les premières minutes. Filmer quelqu'un qui fait du ménage et en faire une esthétique, c'est quand même pas donné à tout le monde. La suite, quasiment sans dialogue, est pleine d'humour, y compris la scène finale, elle aussi pleine d'humour noir. L'humour noir, c'est la politesse du désespoir. Qui l'a dit ?
0: Pierre Dac ?
1: Non.
0: Francis Blanche ?
1: Non plus. C'est pas, il n'est pas réputé pour être comique.
0: Ah.
1: Chris Marker, le cinéaste Chris Marker. À voir sur le site de téléchargement, bref. Quant au film La Vénus électrique dont je parlais tout à l'heure, eh bien le Cinéma Luxe vous offre la cérémonie d'ouverture du Festival de Cannes avec le film après. Quelques annonces ? Oui. Ciné Relax, c'est quoi ? Ciné Relax, c'est une séance de cinéma ordinaire rendue accessible aux personnes dont le handicap les exclut habituellement des lieux culturels. Et c'est le luxe, et c'est au luxe que l'on peut faire ça. Elles sont simplement adaptées pour que chacun, quel que soit le degré de son handicap, ait le plaisir d'aller au cinéma avec les autres spectateurs. Le dispositif mis en œuvre au sein du réseau Ciné-Relax est essentiellement un dispositif humain. Il est conçu pour informer, entourer et rassurer les spectateurs. Les séances ont lieu le week-end dans des cinémas tout public. Un minimum d'aménagement est proposé, lumière s'éteignant doucement, son abaissé, absence de publicité et de bandes annonces, mais l'essentiel consiste en un accueil chaleureux par une équipe d'accueil formée. Donc ces séances sont pour tout le monde, les personnes en situation de handicap, vous l'avez bien compris, leurs familles et leurs amis, et puis tous les spectateurs, parce qu'en principe, on est tous en situation de handicap. Si on ne l'est pas, on le sera un jour ou l'autre.
0: Eh bien, écoute, excuse-moi,
1: je peux vous proposer encore deux, trois trucs.
0: Dépêche-toi, oui.
1: Bon, ben, non. Ce soir, Vous avez le temps. C'est à 20h15. Le Luxe fait un ciné-débat à partir d'un film d'Anthony Dechaux, La guerre des prix. Et en partenariat avec l'UFC Que Choisir de Caen Calvados, autour d'un thème brûlant de l'actualité, la pression tarifaire exercée par la grande distribution sur les petits producteurs. Voilà, ça va ?
0: Ça va parfaitement, merci beaucoup Pierre. Eh bien, voici venu l'heure de ma chronique, dessine-moi un monde, mon monde de demain. Jingle.
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0: Faisons un point presqu'île. Ce matin, j'ai lu dans Ouest France qu'un appel à projet a été lancé pour une urbanisation temporaire de la presqu'île. Les prévisions d'élévation du niveau des eaux ont modifié les projets d'urbanisation de cette langue de terre comprise entre l'Orne et le canal. Désormais, on se dirige vers un projet réversible, compatible avec tous les scénarios futurs. Suite à la publication du rapport du GIEC prévoyant une élévation des eaux d'un mètre à l'horizon 2100, la communauté urbaine de Caen-la-Mer a décidé en 2023 d'arrêter le projet d'urbanisation de la zone d'aménagement concertée du nouveau bassin tel qu'il avait été prévu. Exit l'écoquartier. Toutefois, pas question de renoncer pour les élus à urbaniser ce territoire. Il a fallu définir les contours et les limites du projet en tenant compte des nouvelles données aquatiques. Résultat, adieu le projet prévu sur 24 hectares, 240 000 m². Le nouveau projet sera édifié sur 2 hectares, 20 000 m². 2 hectares, c'est 2 terrains de football. 12 fois moins. En février, la société publique locale d'aménagement Caen-la-Mer a créé pour piloter ce projet, pour la communauté urbaine de Caen-la-Mer, les villes de Mondeville, d'Hérouville, la région Normandie et le syndicat mixte des ports normands, associés, concessionnaires de la ZAC du nouveau bassin, et ont lancé un appel à projet qui sera clos le 13 mai, donc dans 10 jours. On devrait pouvoir y trouver des commerces, des logements étudiants, des hôtels. Tout pourra être imaginé à condition de respecter un impératif, la réversibilité. Oh, j'ai bien dit. Il faudra que tout soit possible de déconstruire dans 50 ans, mais il faudra aussi une cohérence de l'ensemble. Les projets seront construits sur du foncier, propriété de la collectivité, avec un bail de 50 ans moyennant une redevance pour les constructeurs. Le choix des projets sera dévoilé en septembre et la réalisation s'effectuera jusqu'à la fin des années 2029. Par ailleurs, des études vont être entreprises pour déterminer ce qui doit être protégé ou relocalisé sur la pointe presqu'île, par exemple, avec les différentes constructions de ces dernières années, en fonction des différents scénarios de montée des eaux. Les résultats pour cela sont attendus pour 2028, espérons qu'il n'y aura pas de crue avant. À suivre donc. Par ailleurs, malheureusement, toujours dans Ouest France aujourd'hui, on nous dit que le projet La Bulle est quasiment abandonné. Voilà pour la presqu'île. Et voici venu l'heure de présenter notre invitée, Catherine Boissel, qui est auteure de très bons romans. Elle a été ingénieure d'études à l'université de Caen, responsable de la bibliothèque Gaston Mialaré. J'ai eu des cours avec lui quand j'étais à l'école normale, au service commun de documentation. Elle se consacre aujourd'hui à l'écriture. Elle est l'auteur, par exemple, de La chanson de Julien, de Ce que disent les hirondelles, Les portes du bonheur et Celui qui vient avec l'orage, que je conseille à beaucoup de gens parce que ça vous apprendra beaucoup de choses, qui sont tous a été publiés aux presses de la cité. Mais avant que je ne me trompe pas, son dernier roman, La sorcière sur la falaise, a été prix du Salon du Livre de Grand Camp-Mézières en 2026, et nous allons en parler avec elle après une petite pause musicale.

0: Alors on vient d'entendre Pauvre Marin, chanté par René Joly, une chanson de 1970. René Joly, on lui doit aussi une chanson qui a fait un carton à l'époque, qui s'appelait Chimène, qui était sortie en 69. Et donc ce matin, en prenant mon petit déjeuner, j'ai envoyé un petit texto à Catherine en lui disant « Est-ce qu'il y aurait un disque, une chanson que tu aimerais entendre ce soir pendant l'émission ?» Donc elle m'a proposé cette chanson « Pauvre Marin » parce que, m'a-t-elle dit, ça avait un petit rapport quand même avec son roman. Donc j'ai trouvé que c'était une bonne idée de ça. Et donc Catherine, ce roman, La sorcière sur la falaise, avec lequel, donc je répète, tu as eu le prix du Salon du Livre de Grand Cambaisis. De quoi est-ce qu'il parle ?
1: Alors justement, à propos de René Joly et de cette chanson « Brave marin », lorsque j'ai écrit mes livres, j'ai toujours une bande-son. Et là, l'histoire se passe à la fin du 19e siècle, dans un hameau de pêcheurs très pauvres, sur la côte du Bessin, hein, entre Port-en-Bessin et Aromans. J'ai inventé ce hameau. Et l'héroïne, Ida, qui au départ est une petite fille, alors dont les parents arrive de Fécamp. Le père est Éternevat et là il se meurt de tuberculose et comme il est natif de ce petit village, de ce petit hameau, il veut revenir mourir dans son pays natal. Donc oui, donc déjà c'est peut-être pas très gai. Et enfin donc la petite, en fait, elle a 7 ans et elle va se trouver livrée à elle-même puisque sa mère ne l'aime pas et le père est décédé. Donc c'est une enfant qui va grandir un peu sauvage, qui va se suffire à elle-même, qui va découvrir la beauté de la côte, d'une côte sauvage, parce qu'après à Fécamp, elle ne sortait pas de sa rue, elle était trop petite. Et donc elle va être fascinée par la mer, les oiseaux de mer, et elle va s'inventer tout un univers, surtout que dans ce pays, il y a beaucoup de légendes. Alors c'est un endroit qui existe réellement, c'est le chaos de Longue-sur-Mer, où il y a eu beaucoup de naufrages. Et du temps de la marine à voile, et le dernier remonte aux années 70, le dernier naufrage. Et encore une plaque, c'est très émouvant, du jeune homme qui s'est noyé ici, son bateau s'est fracassé sur les rochers. Donc c'est l'histoire d'Ida. Donc Ida a 7 ans au début du livre, et puis on va la suivre eh bien jusqu'à l'âge adulte. Et elle va se... En fait, c'est, oui, comme je disais, c'est une enfant très sauvage, assez solitaire par nécessité, mais bon, elle a quand même deux amis, deux garçons, et on verra ce que ça donnera en grandissant, hein, cette amie. Non, pas Jules et Jim, non, c'est Frédéric et Alexis. Voilà, et donc ça va être un trio assez dramatique. Et donc, voilà, donc Ida aussi va faire la connaissance d'une femme, parce que dans le pays, il y a une femme très âgée, dont tout le monde a peur, parce que bon, c'est une guérisseuse, c'est aussi une avorteuse. Alors il faut savoir qu'à la fin du 19e siècle, l'avortement était un délit, et qu'il était puni de prison.
2: C'est pas un crime.
1: Non, c'était sous... Enfin, si, c'était un crime, mais pas la peine de mort comme sous Vichy.
2: On a guillotiné des avorteuses, je crois.
1: Pardon ?
2: On a guillotiné des avorteuses.
1: Sous Vichy.
2: Ah, c'est sous Vichy.
1: Oui, c'est sous Vichy, c'est sous Pétain. Oui, oui, oui, avec une chère bourgeoise, pardon, dont j'ai oublié le nom, qu'Isabelle Huppert interprétait à l'écran. Je me souviens plus.
2: De Claude Chabrol.
1: Voilà, c'est ça.
0: Mais ça a été ça s'est terminé il n'y a pas si longtemps que ça. Dans les années 70, c'était encore il y avait des femmes qui avortaient parce que il n'y avait pas les lois qui ont été faites après, et c'était encore un délit. Et ça est une des raisons pour lesquelles on a fait une loi pour légaliser l'avortement. C'était d'une part parce que les femmes pouvaient, parce qu'il y avait eu un viol, parce qu'il y avait eu des choses, et parce qu'elles ne voulaient pas avoir un enfant, pouvaient ne pas l'avoir, mais aussi parce que beaucoup de ces femmes qui étaient avortées par des avorteuses mouraient des infections, de la boucherie que ça représentait, parce que c'était souvent avec des aiguilles à tricoter, ce qui n'était pas franchement...
1: Mais certaines femmes, justement, il y a un personnage dans mon livre qui justement se fait avorter avorté toute seule, avec une aiguille à tricoter, et on retrouve son cadavre plusieurs jours plus tard. Et c'était l'institutrice d'Ida. Et Ida va être vraiment frappée par cette mort, parce que l'institutrice, en fait, était voilà, elle aimait son institutrice, elle était attachée à son institutrice. Son institutrice s'était intéressée à cet enfant un peu différente des autres. Et l'avait poussée à aller jusqu'à son certificat d'études, ce qui, pour une enfant d'un milieu très pauvre à l'époque, on est à la fin du 19e, hein, donc c'est quand même, c'était quand même quelque chose. Et donc, oui, donc comme je disais auparavant, il y a aussi une sorcière. Et parce que cette guérisseuse, avorteuse, etc., est considérée par les gens du pays comme une sorcière. Et pour créer le personnage de la Chloédie, je me suis inspirée de celle qu'on a appelée la dernière sorcière. C'est Naya, qui a vécu en Bretagne à la fin du 19e siècle et qu'on connaît par des photos et un reportage, le reportage d'un journaliste. Voilà. Et donc, cette sorcière, au départ, va s'intéresser à Ida, parce qu'elle est très âgée, la Chloédie, et elle ne veut pas que son savoir se perde à sa mort, et donc elle a jeté son dévolu sur Ida. Mais ça ne va pas aller tout seul. Ida a du caractère, et voilà, donc ça va. Et bon, voilà, ce qui va se passer entre elles deux ensuite, voilà, l'histoire le dit.
0: Ça. J'ai un livre en route, mais ça va aller. Ça, je vois que ça aille vite. Ça me donne envie de me plonger dedans. Je vois qu'encore une fois, c'est la Normandie. T'es très très attaché à la Normandie. Toutes tes intrigues se passent en Normandie, dans le Calvados, la Manche.
1: Oui, parce que en fait, moi, quand je commence un livre, je n'ai pas d'intrigue. D'ailleurs, je n'ai rien du tout. C'est un paysage qui va me souffler l'histoire. Alors là, ce fut justement le chaos de Longue-sur-Mer. En voyant, je connaissais davantage la Manche et Longue-sur-Mer, je ne connaissais pas vraiment. Et quand j'ai découvert cette côte, j'ai trouvé ça magnifique, j'ai trouvé ça sauvage. Et puis, quand j'ai vu la plaque du jeune naufragé, enfin, ça m'a évoqué, alors je me suis renseignée, j'ai vu qu'il y avait beaucoup de naufrages, puisque le village tout proche, qui s'appelle Saint-Côme-du-Fresnay, il y avait parmi un proverbe parmi les marins du temps des goélettes de la marine à voile, c'était « quand tu vois le blanc moutier, prends garde au rocher ». Donc voilà, c'est ce qu'on disait quand on arrivait, les caboteurs qui transportaient le chanvre, le charbon, etc., entre Le Havre et Isigny-sur-Mer.
2: Est-ce qu'il y a des naufrageurs ?
1: Non.
2: Non.
1: Non, non, non.
2: Ils ne sont pas méchants alors ?
1: Non, mais par contre, il y a des dépouilleurs d'épaves. Parce que ça, c'était très courant chez les pauvres, encore au 19e siècle. C'est-à-dire que quand un bateau faisait naufrage, on récupérait ce que les Vikings appelaient le vrac, quoi, l'épave. Voilà. Oui.
0: C'est vrai que quelquefois, les plaques, les petits panneaux comme ça sur des lieux un peu isolés au bord de la mer sont souvent très évocateurs de choses. Moi, je me rappelle balade à Vert où il y a eu un avion qui s'était écrasé, l'America. Et quand tu parles des dépouilleurs, là, les villageois étaient venus, alors non pas pour des raisons financières dépouillées, mais pour avoir un souvenir du premier avion qui avait traversé de New York jusqu'en France pour le courrier, première liaison au courrier pour Paris qui s'est finie en train de Caen jusqu'à Paris. Donc c'est vrai que sont des lieux très, très intéressants. D'ailleurs, dans un autre de tes romans, moi c'est une page d'histoire que j'ai apprise, c'était les fameux Code Talker, dans celui qui vient avec l'orage. Tu peux nous en parler un peu ?
1: Oui, alors les Code Talkers, en fait, ce sont 13 jeunes Comanches qui, pendant la Seconde Guerre mondiale, se sont engagés alors qu'ils sortaient des pensionnats indiens. Ou des réserves pour échapper à la misère, se sont engagés dans l'armée américaine pour, disons, que les Américains avaient besoin d'un code secret que les Allemands ne puissent pas déchiffrer. Et le Comanche était une langue vraiment très intéressante puisqu'elle n'avait jamais été mise par écrit. Donc ces garçons qui n'étaient pas très loin en fait de la fin des guerres indiennes, hein, si on se part par leurs aïeux. Ben voilà, ils parlaient Comanche couramment, donc ils se sont engagés, et avec, ils étaient 13, enfin au départ ils étaient plus nombreux, mais ils ont fini par être 13 à débarquer en Normandie, et donc leur travail, alors aux États-Unis ils ont une formation de 3 ans, 41-44, et donc où ils ont appris, alors non seulement ils ont créé le code avec un major un peu plus âgé qu'eux, un blanc cette fois, qui est devenu vraiment leur ami, puisque jusqu'à les derniers survivants, il n'y en avait pas beaucoup, jusqu'à la fin de leur vie, ils ont gardé le lien avec ce major, c'était devenu comme un frère, et donc ils ont appris aussi le maniement des armes. Alors c'est extrêmement touchant de lire le journal intime de l'un d'entre eux, d'ailleurs je m'en suis un peu servie dans celui qui vient avec l'orage, puisqu'il est tout au content, il dit je nettoie ma jeep, etc. Il est fasciné d'avoir une voiture, tout ça, d'avoir un peu d'argent dans ses poches, d'aller au bal et puis de danser avec des filles blondes, enfin c'est, pour les Indiens c'était vraiment inattendu et inespéré. Donc voilà, donc les Côte-Talkers, en fait, ils ont débarqué en juin 44 à Utah Beach, dans la Manche. Et donc, ce sont deux d'entre eux qui ont transmis le premier message du débarquement. Nous avons bien débarqué, mais au mauvais endroit. Et le général Bradley a répondu, il n'y a pas de mauvais endroit pour commencer une guerre, on y va. Voilà, et donc tout le monde a débarqué, et le fait que cet endroit, donc qui a été connu de l'état-major grâce à ces garçons, était dévié de quelques kilomètres, a rendu la résistance de l'armée allemande beaucoup moins puissante. Les Allemands ont été un peu déroutés, et cela a épargné bien des morts à Utah Beach, qui n'a pas été le cas d'Omaha. Voilà.
0: Donc pour ceux qui écoutent et qui ont envie de lire un roman très intéressant, celui qui vient avec l'orage, qui vous donnera envie de lire les autres, même si les autres chronologiquement se passent avant, mais ça n'a pas d'importance puisque c'est des... les histoires n'ont pas de rapport direct. Mais c'est vraiment un super livre. Es-tu en train de travailler sur un nouveau livre?
1: Oui, je suis en train de travailler sur un nouveau livre. Là, j'ai pris un peu de retard pour des raisons personnelles. Donc là, c'est très différent. Là, cette fois, on s'en va à la fin du XVIIIe siècle.
0: Ah, carrément.
1: Avant la Révolution française.
0: Et toujours en Normandie?
1: Non, enfin oui, en Normandie, mais en fait, on se promène en Normandie. Là, il y a la Haute-Normandie, il y a la Basse. Quoi. Voilà, on se balade. Ouais.
0: Tu vas chez moi, c'est bien, la Haute-Normandie.
1: Voilà. Donc,
0: alors, une question. Moi, c'est quand je rencontre des autrices, des auteurs, des romancières, romancières, je me pose toujours la question, quand on était, comme toi, avec un métier à l'université de Caen, qu'est-ce qui t'a amené à écrire?
1: Alors, ce qui m'a amené à écrire, c'était un rêve de petite fille. Hein. C'est-à-dire que quand j'étais petite, quand j'avais, je ne sais pas, 7 ans, 8 ans, 9 ans, peut-être, ouais, enfin, les dernières années d'école primaire, j'écrivais les aventures de ma poupée mannequin que j'écrivais dans un cahier de brouillon et que j'illustrais. Et puis, c'était des enquêtes policières, hein, enfin, voilà, très très facile. Je lisais les Alice et les Clubs des Cinq, donc voilà. Et puis, en grandissant, bah, c'était un rêve, quoi. C'était simplement un rêve. Et puis, la vie a fait que, les aléas de la vie ont fait que, bah, j'ai dû abandonner l'écriture. Enfin, le désir d'écrire, c'est resté un rêve. À chaque fois que j'ai essayé d'écrire un roman, ça n'allait pas. Et puis j'écrivais pas mal pour mon boulot aussi, puisque je travaillais pour une revue. Donc j'écrivais plutôt des articles professionnels, des choses comme ça, et ça m'a vraiment très éloignée de l'écriture, c'était resté un rêve, quoi. Et puis un jour, au début des années 2000, j'étais dans un endroit très magique pour moi, de la Manche, c'est le château de la Rivière à Saint-Fromond, c'est le château du frère de, qui a été bâti par le frère de Guillaume le Conquérant. Bien sûr. Mais après, il y a eu des modifications, mais il est en ruine depuis pas si longtemps, puisque c'est une bombe qui l'a pulvérisé, parce que c'était un hôpital allemand pendant la dernière guerre. Mais enfin, maintenant, c'est vraiment un grand navire de pierre échoué dans le marais. Et ce lieu-là, il est vraiment, il a, enfin, pour moi, ça a été une découverte, vraiment une fascination. Et c'est lui qui m'a soufflé. Enfin, comme je vous disais tout à l'heure, c'est vraiment lui qui m'a soufflé ma première nouvelle. Et voilà, quand je suis rentrée à la maison, j'ai ouvert l'ordinateur et puis l'ordinateur et je me suis vraiment, parce que c'est le couvercle, l'ordinateur, hein, c'est un portable, donc moi j'ouvre avant d'allumer. Et donc pour moi, c'est parti comme ça. Ça m'a mis le pied à l'étrier, d'abord dans une revue, après chez un éditeur régional, parce que de nouvelle en nouvelle, je suis passée à des romans policiers médiévaux. Et puis après les romans policiers médiévaux, je suis passée aux romans historiques, je dirais, du 1er 20e siècle, aux presses de la cité. Voilà, c'est mon itinéraire. Mais ça part d'un rêve d'enfant.
0: Bah, c'est une belle histoire.
1: Oui.
0: Est-ce que tu as des routines pour écrire ? Tu me disais tout à l'heure que tu avais
1: oui.
0: des...
1: Alors j'en ai une. J'ai prise en fait quand je travaillais. Alors ça fait rire tout le monde. En fait, quand j'ai une lessive à faire, je fais la lessive à 90 degrés pour avoir 2h18 devant moi. Voilà. Voilà, c'est ça ma routine. Autrement, j'en ai pas.
0: Bah, c'est déjà. Oui. C'est bruyant quand même, en plus 90 degrés.
1: Oui, c'est une machine qui. Oui, on l'entend. Mais bon, ça ne me dérange pas. C'est régulier, elle est pas. J'ai pas besoin de lui répondre, donc.
2: Est-ce que vous travaillez à heure fixe comme le font un certain nombre d'écrivains ?
1: Oui.
2: C'est le matin, c'est le soir ?
1: Ça a changé. Souvent, j'écrivais en fin de matinée. Maintenant, ce serait plutôt. Alors, déjà, quand je travaillais, c'était compliqué. Hein. C'était le week-end. Et maintenant, alors après, j'ai pris l'habitude d'écrire en fin de matinée. Mais vraiment en toute fin de matinée. Et puis mes habitudes ont changé, donc maintenant c'est plutôt en fin d'après-midi.

0: Mais bon, moi je sais que les premières idées, c'est sur la feuille de papier, puis après la rédaction. Enfin, après, je ne peux plus me passer de l'ordinateur. Ça, c'est... Si je n'ai pas l'ordinateur pour rédiger, pour écrire, je suis morte, quoi. Je suis incapable de faire manuellement, d'écrire manuellement. En revanche, pour les premières idées, je ne me freine pas, je ne m'auto-censure pas, tout ce qui me vient, même si ça ne sert pas, même si ça ne servira pas, voilà, je jette sur une feuille de papier, et puis après, on voit bien ce qu'on garde et puis ce qu'on en fait. Voilà, mais c'est spécial parce que je sais que j'ai des amis auteurs qui, eux, partent avec un plan bien précis. Et moi, je ne pars jamais avec un plan précis, j'ai juste un chemin de fer, ce que j'appelle mon chemin de fer. C'est-à-dire, je sais d'où je pars, je sais où je vais arriver. Mais je ne sais pas si je vais prendre l'Eurostar ou si je vais prendre l'omnibus, quoi. Le TER. Voilà, ou je vais m'arrêter, je ne sais pas. Ou je vais descendre, je ne sais pas non plus. Voilà.
1: Bah écoute, Catherine, merci beaucoup pour tous ces renseignements.
0: Bah écoute, Alain, c'est moi qui te remercie.
1: Je souhaite beaucoup de succès à La Sorcière sur la Falaise.
0: Oui.
1: Alors avant de nous quitter, je vous propose une dernière pause musicale. C'est Morning Glory, une chanson du groupe Oasis, mais qui est interprétée par Osiris Cover Band, un tribute à Oasis. À noter qu'à la basse sur ce groupe, il y a Eric Dimeco, qui était arrière-gauche international français de football, 23 sélections quand même dans l'équipe de France. Il a gagné la Ligue des Champions avec Marseille en 1993 contre le Milan AC. Et donc...

0: Eh bien, ce nouvel épisode du 18-19 du lundi touche à sa fin. Merci de nous avoir écoutés. Vous pourrez retrouver sur le site de Radio Toucan, ainsi que bien d'autres, quand Hippolyte l'aura mis sur le site. Un grand merci à notre invité, donc Catherine Boissel, qui vient de sortir La sorcière sur la falaise, et qui nous disait là tout de suite qu'elle avait... Elle aurait aimé parler d'un oiseau marin, donc on en a parlé en aparté, donc le goéland.
1: Oui, le goéland, puisque l'un des personnages, c'est pas vraiment un personnage, puisque il garde son comportement de goéland, mais il est très important, c'est le confident d'Ida, il est apprivoisé tout en conservant ses mœurs sauvages, et donc voilà, c'est pour ça, et puis moi je suis fascinée par les goélands, je ne suis pas la seule apparemment. Donc voilà, c'est pour.
0: Voilà, nous avons rendu au goéland ce remerciement. Merci Pierre.
2: Merci à toute l'équipe.
0: Merci Jordan à distance. Merci. Et un immense merci à Hippolyte pour être resté avec nous et avoir mis en onde nos délires et nos voix. Je vous donne rendez-vous lundi prochain, même heure, même fréquence, 91.9. Et d'ici là, prenez soin de vous.
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Bonjour à vous, chers auditeurs. Je suis ravie de vous retrouver pour une nouvelle émission d'Intemporel sur Radio Toucan. Aujourd'hui, je vous propose de partir en balade aux États-Unis en partant du sud où est né le blues, jusqu'à Chicago, fortement influencé par le blues du Mississippi.

Nous sommes ensemble pour une heure de musique et d'émotions partagées. Un cigare, un whisky et un bon fauteuil en cuir, and the night. Nous voici à Chicago, j'allume la radio.

Il est temps de se quitter. On se retrouve très vite sur le 91.9 FM. Retrouvez Intemporel sur le site de Radio Toucan, www.radio-toucan.fr. J'espère que cette heure passée ensemble vous a été agréable. Je vous donne rendez-vous le mois prochain pour un nouveau numéro d'Intemporel.

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